Le politique, qu'il soit femme ou homme, pour moi en tous les cas, et pour l'instant, peut-être que demain j'aurai changé d'avis, il ne sert plus à rien. C'est un prestataire de service. Ces putains de dettes-là qui emmerdent tout le monde, qui mettent les peuples à plat, qui les mettent à genoux, et ainsi de suite, on n'arrive pas à les éliminer. Comme vous, les politiques, vous n'arrivez pas à les faire éliminer, ces putains de dettes, parce que la banque, elle est plus forte que vous. La banque, elle est plus forte que vous. La banque, elle est plus forte.

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Nous avons trépané le roc et le granit, fouillé le ventre chaud de la terre. Nous avons défloré au tranchant des diamants l'ouvrage minéral de plusieurs millénaires. Là où blanchissent les eaux, nous avons fait jaillir un sang noir. Il coule dans les pipelines jusqu'au cœur des cités d'or et de fer. 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Elles nous relient les uns aux autres par voie lactée de connexion à de possibles infinis. Elles nous relient à des milliards de fils invisibles, ondes qui diffusent des paradis et nous laissent au vide de nos solitudes.

armés d'hommes que ces machines, avec lesquels sans métier, font cracher à l'envi des merveilles d'objets. Objets de plaisir à péage, machines à rêve qui millimètrent le temps, et nous font vivre, code à barre, soudés à la matière. Nous élevons des totems d'acier d'or et de verre, miroirs sans au-delà et labyrinthes sans porte. Papillons aux halogènes, Icare aux ailes de cire, l'esprit cherche à voler libre vers d'autres soleils. Et nous voyons, tranchant des diamants, couler le sang noir de la terre. Et le monde est de plus en plus maigre de ceux qui en ont trop. Et le monde est de plus en plus gros de ceux qui ont faim. Et chaque vie descend vers de petits enfers, où la vie se vit à flux tendu, se vit sur une vie sans fin autour de ces machines à rêve qui millimètrent le temps.

Pour se donner des temps, imagine, conçoit, essaye, fait, refait. Mais un fabrique, multiplie, vend, digère, compresse sa vie de flux tendu en flux tendu vers de petits enfers sur une vie sans fin de désir. 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Il continuera de trépaner par le fer, l'ouvrage minéral modulé par les millénaires. Il ira toujours fouiller jusqu'au ventre chaud de la terre. Et d'autres hommes donneront pour ce sang celui de leurs artères. Et de ce sang noir, ils feront de la lumière et des machines fantastiques qui laisseront encore aux océans des globules de lèpre et des méduses noires. Ils seront reliés les uns aux autres par voie lactée de

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1: Lubaletti, bonsoir à toutes. Baloxitat avec Marie-Stéphanie.
2: Et Maurice. Baloxitan, danse traditionnelle d'Occitan et d'ailleurs.
1: 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Et lo dublicen per un oval sol tirado del CD Balmesclat, la trotteuse.
2: C'est à Anne et Jean, qui nous écoutent en ce moment, que nous dédions ce bal occitan. C'est une valse qui ouvre ce bal occitan et qui est tirée du CD Balmesclat, la trotteuse.

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1: Napoléon l'aurait-il amené dans sa giberne? C'est une varsovienne avec le groupe Passe-Montagne.

0: Tirador de ses cabis, une bourrée à deux temps, Zantan.
1: Zantan, c'est une bourrée à deux temps, tirée du CD Kamitz,

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1: Une très belle mazurka du Quercy, que Jean n'hésitera pas de jouer à Anne. La mazurka d'Ainac.

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1: Et c'est avec les pastoureaux de Magalone que nous fermerons ce bal avec un rondo lo pebre. Traduisez le poivre qui fait danser léger et tenir raide.

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1: C'est donc sur ce rondo de Magalone que se termine ce bal occitan. Merci de l'avoir écouté.
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Pourrait bâtir quoi à la place? Un parking? Pas. Possible.

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0: que quoi donc où, mais où est donc Ornicard ? Et que sais-je encore, que de questions à se poser aujourd'hui que tout est à portée ? Où vais-je ? Combien dois-je ? Y a-t-il encore du papier toilette aux toilettes ? Vaste programme pour ce jour qui n'en finit pas. En tout cas, nous, à Radio Albitzès, on vous donne quelques pistes de choses à faire. Et là, c'est l'agenda.
1: Radiodiffusion Télévision Française présente...
0: À l'occasion des Journées Nationales de l'Agriculture, 27 producteurs tarnais vous ouvrent leurs portes le temps d'un rendez-vous, les 6 et 7 juin, dans le Tarn. Cet événement permet au grand public de découvrir les fermes locales, rencontrer les producteurs et participer à de nombreuses animations gourmandes et conviviales. Retrouvez la liste des producteurs tarnais qui ouvrent leurs fermes les 6 et 7 juin sur le site bienvenuealaferme.com. L'école de cirque Ivre d'Équilibre organise la 3e édition du festival Circus Vallée. Rendez-vous les 5 et 6 juin au parc des Avalas à Saint-Juéry. Cet événement en entrée libre propose un week-end festif et accessible à tous, dédié aux arts du cirque, au programme spectacle de cirque, acrobatie, jonglage, musique et spectacle de feu, avec la participation de plusieurs compagnies et artistes ainsi que les élèves de l'école. Le public pourra également profiter de temps conviviaux, animations participatives et d'une offre de buvettes et de restauration sur place. Parmi les temps forts, le festival accueillera notamment des propositions mêlant cirque et danse, un concert de musique funk ainsi qu'un spectacle de feu en soirée venant clôturer l'événement. Rendez-vous les 5 et 6 juin au parc des Avalas à Saint-Juéry pour la 3e édition du festival Circus Vallée. Première du groupe Happy C'est Tout, les 4 musiciens, que des tubes et c'est tout. À la salle des fêtes Georges Brassens à Agutz, dans le sud du Tarn, c'est le dimanche 7 juin à 18h jusqu'à 23h. Restauration et buvette sur place, food truck, soirée organisée par le groupe Happy C'est Tout. Rendez-vous donc le 7 juin à 18h, l'entrée est gratuite. La maison d'animation Luca Pial propose son 10e vide-grenier le dimanche 7 juin de 8h à 18h à Saint-Juéry-le-Haut, place Saint-Georges, place du Griffoul et rue adjacente. Plus de 100 emplacements, installation à partir de 7h le matin, réservés aux seuls particuliers. Les emplacements sont de 4 mètres, 10 euros, le café est offert. Inscription jusqu'au 5 juin via le site lucapial.org. 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Les 6 et 7 juin, la ville d'Albi devient le cœur battant de la création littéraire avec la grande fête du livre Terra Livre. Pendant 2 jours, auteurs, éditeurs, artistes et passionnés se retrouvent dans une ambiance conviviale et festive pour célébrer la richesse du livre et de la lecture. Accessible à tous et entièrement gratuit, cet événement d'envergure propose une immersion unique dans le monde des mots, des idées et de la création. Conférences, tables rondes, lectures, déambulations littéraires, ateliers, expositions et rencontres rythmeront le week-end. Les 6 et 7 juin, rendez-vous donc pour la grande fête du livre, Terra Livre, à la salle événementielle de Prat-Grossal. L'entrée est libre, c'est tout public.

0: sur Radio Albigès, un poème enchanté, suivi d'un dicton avec le prénom du jour. Au fond de l'océan, la terre vient de craquer, de se déchirer. Et le dragon d'eau, endormi depuis plus de 100 ans, énorme, vient de se réveiller. Une force terrible, enfermée, pareille à celle de tous les titans. Plus le temps passait, plus il grandissait, et il faisait tout bouillonner autour de lui. C'étaient des langues pleines d'écume. Son corps monumental, monstrueux, gonflait à chaque mouvement. Le dragon d'eau ondulait, et la houle de son corps, vers les ports et les villes, avançait écumant. Qu'une flotte de bateaux se trouvât sur son passage, il l'aurait englouti avec sa gueule noire. Il ouvrait des abysses. Les hommes voyaient briller, se rapprocher dans un mouvement immuable, une masse luisante d'écailles. Plus le dragon d'eau se rapprochait, plus le grondement s'amplifiait, et comme dans un élan cyclopéen qu'aucune force n'aurait pu arrêter, immense, le dragon d'eau engloutit dans sa fin ce que le ciel n'avait pas encore foudroyé. Puis il s'est arrêté au pied d'une montagne, sans force. Il se retira et tout devint calme. Souvent, ne trouvez-vous pas qu'à ce dragon d'eau, les hommes ressemblent beaucoup? Off ou in, à la Saint-Kevin, noir ou blanc, tout se devine, le faux semblant, comme le clean. 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
1: Je joue devant, centre, au milieu et souvent à droite quand je suis pas à gauche, quoi. Et je continue comme ça. Mais des fois, je vais dans l'autre sens. Mais bon, j'essaie de garder la ligne.
2: Qu'est-ce que tu penses de l'évolution du CFC?
1: On a des beaux maillots maintenant.
3: Oh, Luc, on essaye de bourrer.
4: Quoi qui bourre? Je suis pas bourré.
3: Une bourraille.
4: Ah, une bourraille, une danse.
3: Ouais, bien sûr, t'es loué ou quoi?
4: Je suis pas loué, attends, je vais sur la piste.
3: Zou, zou, zou.

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Aujourd'hui ma plume est alerte, elle survole un nid de scorpions, pour lesquels rien n'est pire certes que la liberté d'expression. 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

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Oui, nous combattrons ces cloportes qui vendent leurs idées mortifères jusque sur le seuil de nos portes à ceux qui n'ont pas les pieds sur terre.

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0: Bonjour à nos invités, dont nos invités Anne-Marie et Marie-Christine, Michel Requena et Monsieur Solaire, dont nous dirons les qualités un peu plus tard. Donc, pour cette émission qui sera partagée en deux, nous continuerons à dire ce qui s'est passé en 1936 et puis le gros de l'émission cette année, ce sera la soirée solidaire, donc, qui sera présentée par Marie-Christine, secrétaire de l'association Flamenco pour tous.
1: Une première pause musicale pour nous mettre dans l'ambiance de la soirée solidaire. Donc, une chanson chantée par
0: Camarón de la Isla
1: et jouée par Paco de Lucía, Rosa María.

0: Bon, avant de rentrer dans le vif du sujet, on revient à 1931, le 1er mai 1931. Qu'est-ce qui s'est passé le 1er mai 1931 ? À Madrid, tout le gouvernement nouvellement élu sort dans la rue. Et en 1936, qu'est-ce qu'il se passe ?
1: Alors, durant toute la Deuxième République espagnole, le 1er mai était un jour férié. La fête des travailleurs, la fête internationale des travailleurs. Et le 1er mai 1936 est marqué par des manifestations syndicales massives et des revendications sociales très fortes. Ce 1er mai-là, dans son discours de Cuenca, le leader socialiste Ignacio Prieto déclare « Un pays peut supporter la convulsion d'une révolution, quel que soit le résultat, mais il ne peut, ce qu'il ne peut supporter, c'est l'hémorragie constante du désordre public sans finalité révolutionnaire immédiate. Ce qu'une nation peut supporter, c'est l'usure de la puissance publique et de la vitalité économique par la prolongation de l'agitation. » Ce 1er mai 1936 sera le dernier 1er mai férié en Espagne avant longtemps. En effet, le régime franquiste, en avril 1937, interdit de fêter la Journée internationale des travailleurs.
0: Et maintenant, nous allons parler de quelque chose que l'on a complètement oublié. Ce sont les Jeux olympiques de Barcelone de 1936. Personne ne sait ce que c'est. Je le vois à vos têtes. Voilà. Qu'est-ce qui s'est passé en 1936 ? Eh bien, il y a eu les Jeux olympiques de Berlin, rappelez-vous. Mais, dès que Berlin a été choisi par le comité olympique, il y a eu immédiatement la mise à l'écart des sportifs juifs, des sportifs non-ariens. Et là, le monde a commencé à se dire il se passe quelque chose de pas très catholique, on va dire. Et il y a eu des manifestations monstres, mais dans plein de pays, dans le monde entier, en fait. Et il y a eu non seulement des manifestations, mais des pétitions. Ce que voyant, eh bien, il y a eu la création d'un mouvement olympique ouvrier qui s'est appelé l'Internationale Rouge Sportive à Paris. Et là, les sportifs ouvriers se sont réunis et ont décidé d'organiser des Olympiades ouvrières en réponse aux Olympiades fascistes de Berlin. Extraordinaire. Alors, les gouvernements n'étaient pas forcément très pro, parce que tous avaient quand même soutenu les Jeux olympiques de Berlin. Et malgré tout, il y a eu une telle montée et un tel soulèvement qu'il a bien fallu que l'Angleterre, la France, la Suisse, le Danemark, les États-Unis, les Pays-Bas soutiennent ce mouvement. Le 14 juillet, 6000 athlètes partent vers Barcelone. Et il y a, dans toutes les villes où ils s'arrêtent, il y a des manifestations, alors qui sont loin d'être ce que l'on connaît maintenant pour les Jeux olympiques, évidemment. C'était un embryon et c'était très, très, très populaire. 6 000 athlètes de 22 pays. Il y a même eu des Allemands et des Italiens, mais qui avaient fui déjà l'Allemagne et l'Italie. Donc, des Juifs également étaient inscrits. Arrivés à Barcelone le 18 juillet, jour du soulèvement de Franco, et veille du discours d'ouverture de ces Jeux olympiques. Il y a eu des coups de feu. Les athlètes sont restés dans les hôtels. Certains sont allés rejoindre, enfin, sont allés voir ce qui se passait. Et effectivement, ils sont allés rapporter ce qui était en train de se passer en Espagne. Les gouvernements ont rappelé dès le lendemain tous les athlètes et certains sont restés en Espagne et ont rejoint les brigades internationales dont va nous parler Alain.
1: Donc dans cette nuit du 18 au 19 juillet 1936, dans leur chambre d'hôtel sur les Ramblas à Barcelone, deux athlètes italiens venus participer à ces Jeux olympiques populaires sont réveillés en sursaut par le bruit d'une fusillade. Ils s'habillent en hâte, descendent dans la rue, le soulèvement militaire vient d'éclater. Place de Catalogne, le peuple se bat pour reprendre aux insurgés le central téléphonique. Les deux sportifs qui ont fui l'Italie fasciste n'ont pas une seconde d'hésitation. Ils se joignent à la foule qui lutte avec des armes de fortune. On leur donne un pistolet pour deux. Ils s'appellent Jaco et Renati. Par leurs gestes, ils sont considérés comme les premiers éléments des brigades internationales. Des hommes de tout pays vont constituer en Espagne des unités de volontaires pour combattre avec les forces républicaines. Les effectifs des brigades internationales engagées dès 1936 dans la défense de Madrid comprenaient des antifascistes allemands et italiens. Mmh. Au début de septembre, deux nouvelles centuries étrangères sont sur pied. Une française, dénommée Commune de Paris, dans laquelle s'incorporent quelques combattants polonais, et une italienne qui prend le nom de Gastone Sozzi. Ces deux brigades s'intègrent à la colonne catalane de 2000 hommes, la colonne Libertad, qui prend la route vers la capitale, Madrid. Au bout de ce conflit, ce seront près de 35 000 volontaires internationaux, dont 9 000 Français, qui se porteront à la défense de la Deuxième République espagnole, conscients de la menace fasciste qui pèse alors sur l'Europe et sur le monde. Les brigades internationales prendront part à la bataille de Madrid, de novembre 36 à février 37. Une unité composée d'Américains, d'Anglais et de Russes, la 15e brigade, sera déployée lors de la bataille de Jarama en février 1937. En septembre 1937, les 11e et 15e brigades participeront à la bataille de Belchite en Aragon. La bataille de Teruel, de décembre 37 à février 1938, sera la dernière dans laquelle des brigades internationales seront intervenues. Et pour illustrer musicalement cet épisode de l'histoire, je vous propose d'écouter une chanson en anglais. Donc c'est la chanson de la brigade états-unienne Abraham Lincoln, dont le refrain est le fameux mot qui marque la bataille de Madrid, no pasarán.
0: No pasarán.

Alors, quand même, les brigades internationales, c'est vraiment, dans l'imaginaire du monde, le symbole de la liberté de la guerre d'Espagne. Et quand même, on est à Albi, et moi j'ai envie de raconter une histoire vraie qui nous a été racontée par un syndicaliste mineur de Cagnac, Robert Nespoulous, qui racontait deux anecdotes en fait. Lorsque la guerre d'Espagne a éclaté, c'était donc en juillet, et rapidement, l'hiver arrivant, il y a eu vraiment un hiver extrêmement froid. Et des dames de Cagnac se réunissaient à la mairie de Cagnac et tricotaient des gants et des écharpes et des bonnets. Ça, c'est Robert Nespoulous qui le racontait. Et il y a une autre anecdote, une autre histoire. En fait, pendant l'été 36, un jeune homme, il y a eu un mariage, un jeune homme et une jeune femme, et ce jeune homme était un militant communiste et cégétiste. Et lorsqu'il y a eu l'appel, justement, à volontariat pour les brigades internationales, il a voulu partir. Et le père, la mère et l'épouse l'ont enfermé dans la chambre. Il s'est sauvé par la fenêtre. Il n'est pas revenu. Voilà. Donc ça, c'est des choses... C'est vrai qu'on parle des brigades internationales comme quelque chose de lointain et qui n'a pas de corps. Là, ça a vraiment du corps, c'est de la chair. Il y a un jeune homme de 20 ans qui n'est pas revenu. Et c'est vrai qu'on mélange tout également, à savoir, par exemple, quand on dit que Malraux faisait partie des brigades internationales. Non, il a créé

0: L'émission, c'est la soirée solidaire du 13 juin. Donc, Marie-Christine, qui est secrétaire de l'association, va nous présenter ses invités et va nous rappeler ce qu'est la soirée solidaire, pour qui elle est, et enfin, toute l'histoire de cette soirée solidaire qui a maintenant combien, Marie-Christine ?
1: C'est la 24e édition.
0: Très bien. À toi.
1: Alors, merci de nous donner cette parole pour justement informer toutes les personnes qui écoutent Radio Albigeste de cet événement. Mais cet événement n'existerait pas s'il n'y avait pas Flamenco pour tous et s'il n'y avait pas un président qui gère cette association depuis déjà quelques temps. J'aimerais tout d'abord que Michel reparle un peu de Flamenco pour tous. Je vous propose ensuite de vous parler de la soirée solidaire et de vous dire pour qui cette année la recette sera donnée. Et vous aurez le plaisir d'entendre Olivier Soler qui présentera de l'association. Et en commun avec moi, nous avons Anne-Marie qui participe ardemment à cette dynamique qu'il y a autour de la soirée solidaire.
2: Bonjour aux auditeurs et merci Marie-Christine de me donner la parole. Avant tout, moi, je voudrais quand même remercier Radio Albigeste de programmer et de nous donner la possibilité de faire des émissions de ce type-là parce que ça permet d'éviter d'oublier, en l'occurrence, l'exemple en est probant aujourd'hui, d'oublier ce qui était derrière nous. Voilà, il faut toujours se le rappeler. Même si on doit avancer et que la soirée solidaire est prochainement programmée. Mais voilà, je voulais spécifier ça parce qu'il est important que ces radios-là puissent exister. Donc, Flamenco pour tous, si on revient donc à ce que m'a demandé Marie-Christine, 30 ans aujourd'hui, 30 ans cette année, l'anniversaire. Donc, cette année, on a voulu marquer ce 30e anniversaire par différents événements. En l'occurrence, des projections de films hispaniques à la salle Arcé régulièrement toutes les 5-6 semaines. Le dernier était dimanche dernier, il clôture la saison de projection. On a voulu marquer aussi ce 30e anniversaire par une série de stages par de grands artistes. Voilà, c'est clôturé aussi. Qu'est-ce qu'on a fait d'autre ? On a fait un superbe festival qui a rencontré à nouveau son public, son fidèle public. Nous allons également cette année 2026, fin d'année, donc programmer un nouveau spectacle de flamenco avec quelques surprises, puisqu'il faut quand même, on va dire, fêter également ça aux alentours du mois de novembre. Et en l'occurrence, donc, outre les cours que nous donnons de flamenco, le café langue, le partenariat que nous avons avec l'Institut de Florentin et bien d'autres choses, et avec également cette année le Conservatoire de musique et de danse du Tarn, on a cette fameuse soirée solidaire qui arrive à grands pas et dont Marie-Christine va vous raconter un petit peu l'historique et ce qui y aura. Voilà. Je te laisse la parole, Marie-Christine.
1: Peut-être avant de vous donner l'eau à la bouche, on pourrait peut-être écouter une musique qui nous mette dans l'ambiance.
3: À nouveau, Cameron de la Isla et Paco de Lucía pour el agua. Limpia!

0: Merci. Donc, je vais vous expliquer succinctement l'histoire de la Soirée solidaire, une association qui a vu le jour il y a 30 ans à Albi. Au bout de quelques années, les adhérents, qui étaient passionnés, se sont dit « Mais quel sens donne-t-on à nos soirées organisées tous les ans pour représenter les chorégraphies que nous avons étudiées durant toute l'année ?» Sans la nommer, Martine Béton a eu cette idée avec une autre personne de donner du sens à cette soirée qui met en valeur les intervenants de qualité que nous avons et qui permet à tous les danseurs de pouvoir, eh bien, un soir uniquement pour eux, en l'occurrence au Théâtre des Lys, eh bien, être des artistes, voire des étoiles peut-être. Donc, en réfléchissant bien, ils se sont dit, mais que pouvons-nous faire pour qu'il y ait une autre démarche, beaucoup plus en relation avec ce que nous appelons la solidarité? Et l'idée fut émise de reverser la recette qui était faite à une association albigeoise de préférence ou du Tarn de préférence et normalement non gouvernementale. Aussitôt dit, aussitôt fait, voilà 24 ans que tous les ans, nous sommes un groupe de personnes qui présentons des associations albigeoises qui ont un projet, qui sont dans cette notion de solidarité et pour qui nous décidons, en votant, le nom de l'association qui cette année ou chaque année recevra la recette de cette soirée solidaire. Cette année, c'est Aralia.
1: Marie-Christine, si je peux me permettre, c'est parce que je crois savoir que ces associations-là ont peu de...
0: Un budget pas trop, effectivement, qui ont un budget qui nécessite une aide parfois pour pouvoir concrétiser soit des achats, soit des interventions, soit des aides, voilà. Hein. Initialement, c'est dans ce souci-là que nous mettons en place cette démarche. Donc, Olivier...
2: Oui.
0: Bonjour. Vous présentez dans l'association Aralia qui a été le choix de cette année. Pouvez-vous nous dire l'essentiel de cette association, s'il vous plaît?
2: Oui, bien sûr. Donc bonjour, merci pour l'invitation. Aralia, c'est une association qui a été créée en 2006, donc cette année on fête nos 20 ans. Voilà, on est en plein cœur d'Albi, une dizaine de salariés. Nous, notre mission, c'est favoriser l'autonomie sociale et professionnelle des personnes fragilisées par la vie. Donc, comment on fait? On agit sur tout ce qui va les empêcher à accéder à cette autonomie. On travaille sur le français, donc apprendre à parler français. Donc, on a essentiellement des réfugiés, pardon, j'ai pas précisé, mais on a essentiellement des personnes voilà, issues de l'immigration.
0: Et qui ne parlent que la langue maternelle, essentiellement.
2: Oui, ou plusieurs dialectes également de leur pays. Mais,
0: oui, voilà. C'est ça.
2: Donc, elles arrivent à Aralia, on les reçoit et puis on voit en fait là où sont les problématiques.
1: Alors, vous les recevez par quel biais?
2: Alors, ce sont des prescripteurs, c'est-à-dire que ce sont des travailleurs sociaux qui nous orientent ces personnes. Ah. Donc, ça peut être France Travail, des conseillers d'insertion du département, voilà, Mission Jeunes.
1: Donc, en fait, ces personnes-là, là maintenant, elles ont des papiers.
2: Voilà, nous on travaille, en tout cas notre association, on travaille avec des personnes en situation régulière.
1: Oui, voilà. Ouais.
2: Donc on travaille à la fois sur la partie linguistique, donc avec des cours de français, la mobilité, puisqu'on a des personnes qui n'arrivent pas à se déplacer. Donc on a des cours de préparation au code de la route, mais aussi des ateliers de mise en situation pour apprendre à se déplacer dans une ville, prendre les bus, prendre un billet sur une borne SNCF, des ateliers aussi pour comprendre comment fonctionne un GPS... les applications de covoiturage. Après, il y a aussi le frein du numérique, donc c'est vraiment accéder à ses droits. On a des personnes qui n'ont jamais eu accès à l'informatique, donc elles vont apprendre à se débrouiller sur l'outil informatique. Et après, on a également l'accès à l'emploi, c'est-à-dire qu'on accompagne ces personnes vers la construction d'un projet professionnel, parce que parfois, on a des personnes qui avaient des profils... Par exemple, on peut avoir des médecins en Afghanistan, où on a tout type de profil, sauf que la langue va être un vrai barrage. Et donc, il va falloir se reconvertir et voir, en fonction des problématiques de chacun, à quoi cette personne peut accéder.
0: Et vous recevez essentiellement des adultes ou bien il y a aussi des enfants que vous...
2: Ouais, adultes, essentiellement adultes,
0: d'accord.
2: Oui, tout à fait.
0: Très bien. Donc, oui, est-ce que vous avez un projet particulier justement avec ce que vous allez pouvoir recueillir de cette soirée solidaire?
2: Alors nous, on a plusieurs dispositifs d'accompagnement. On a plusieurs financeurs. On est financé donc par l'État puisqu'on a le programme Agir, accompagnement global et individualisé des réfugiés. Donc des financements État, des financements région, des financements département, des financements agglomération, ville aussi. Et oui, on est toujours en recherche en fait de financement. Voilà.
0: D'accord.
2: D'ailleurs, moi, mon métier, c'est de créer des parcours d'accompagnement, trouver des partenaires et trouver des financements. Voilà. Mais au-delà de ça, ce qui est vraiment important, c'est que dans cette association, on reçoit vraiment des personnes qui ont des parcours de vie très compliqués, qui ont traversé des choses vraiment dures. Et ce qu'on a aimé vraiment, c'est ce lien avec le flamenco. C'est vraiment, on a des personnes qui sont chargées d'émotions et de souffrances et qui vont réussir à transformer leur expérience en motivation et en force, en fait. Mmh. Et dans le flamenco, on sent qu'il y a beaucoup d'émotions et que ça devient une force. Et je trouvais que
0: il y a un lien.
2: Ouais, je l'ai trouvé comme ça, en tout cas, moi. Mmh. Oui. Voilà.
1: Et vous les accompagnez, par exemple, pendant une année scolaire ou ça dépend, ou c'est ça la demande. Enfin, ce sont des profils qui sont personnalisés.
2: Alors, ce sont des parcours qui sont individualisés. On a des dispositifs où ce qu'on appelle entrée et sortie permanente. Les personnes arrivent à un moment donné, puis elles repartent quand elles sont prêtes. On a des parcours aussi qui sont vraiment définis dans le temps. On a un parcours d'accompagnement qui s'appelle Nina, qui est à destination des femmes très éloignées de l'emploi. L'idée, là, c'est de permettre à ces femmes de se reconstruire, de retrouver une estime d'elles-mêmes et d'avancer vers un projet professionnel. Donc là, ça va être sur 6 mois. Voilà, c'est vraiment, ça dépend.
1: Oui. Et est-ce que vous êtes en relation avec d'autres organismes, comme par exemple la Maison des Femmes?
2: Oui, bien sûr, la Maison des Femmes peut nous envoyer des personnes. Après, nous, on va travailler avec le planning familial, avec tout plein de partenaires, pour justement travailler aussi sur la notion de citoyenneté, parce que ce sont des personnes qui ont aussi un besoin de se reconnecter à la vie de quartier, savoir se dire, en fait, oui, j'ai une place aussi ici en France. Même si je n'arrive pas à travailler, je peux aussi amener mes enfants à l'école et puis trouver du lien. Et voilà, tout ça, c'est important. Ce n'est pas que l'emploi, c'est aussi...
1: Oui.
2: C'est très global. C'est comment on arrive à vivre, en fait, en harmonie avec tout le monde, même si on est étranger. Voilà.
1: Et est-ce que vous les suivez une fois que votre programme de formation est clôturé? Est-ce que vous les suivez ou vous passez le relais à quelqu'un? Enfin...
2: Alors ça dépend. En fait, on a plusieurs parcours. Il peut y avoir une continuité de parcours. Elles peuvent par exemple rentrer au tout début. On va travailler dans les quartiers d'Albi sur des ateliers sociolinguistiques où là, le but, c'est vraiment de l'autonomie sociale, c'est savoir se débrouiller, savoir comprendre comment fonctionne la vie ici en France.
1: Oui, oui.
2: Et après, si elles ont des projets de travailler, elles rentrent sur un autre dispositif. C'est un français plus à visée professionnelle, comprendre les codes du travail. C'est vraiment s'adapter vraiment au
0: quotidien.
2: Au quotidien, au marché du travail et être employable. Voilà.
0: Mm-hmm. Merci. Nous allons peut-être faire une petite pause musicale à nouveau.
3: Pour nous reconnecter avec 36, la chanson que nous allons écouter est au départ un poème de Federico García Lorca, Pequeño Vals Viennés, donc Petite Valse Viennoise. C'est un poème qu'il a écrit, pas pour le chant, et qui, bien des années plus tard, a été mise en musique par... traduite à l'anglais et mise à musique par Leonard Cohen, ce qui est assez original comme parcours. Et ensuite, elle a été sur la même musique, chantée par plusieurs artistes, Sylvia Pérez Cruz, qu'on a entendu il y a quelques émissions. Et là, je vous propose d'écouter la version de Enrique Morente.
1: Et avant de l'écouter, peut-être qu'on pourrait d'ores et déjà, pour le mois d'octobre, dire ce qui va se passer aux archives.
3: Ah oui, alors... Une préannonce aux archives départementales, il y aura une exposition de deux artistes qui ont des parcours totalement différents. Il s'agit de Cobo, qui a des origines espagnoles et qui a commencé à chercher à travailler sur ces origines-là. Et une jeune peintre ukrainienne, Vesta Kurchnir, qui travaille plusieurs mois par an en France, qui a fait de magnifiques expositions. Et on leur a proposé de travailler sur une exposition dont le titre sera « Blessure », c'est-à-dire guerre d'Espagne qui démarre en 1936 et ce qui se passe aujourd'hui en Ukraine et qu'elle vit au quotidien, puisque son mari vient d'être mobilisé. Ce sont des jeunes de 25 ans, enfin, elle et son mari ont 25 ans. Et cette exposition, on va essayer de lui donner plus de chair que la simple exposition, avec conférences, peut-être c'est en voie de recherche et travail universitaire avec Champollion, les étudiants de Champollion. Voilà. Donc, mais ça, c'est une préannonce. Donc là, on revient à notre
0: pause musicale.
3: Pause musicale avec Enrique Morente.
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0: Marie, cette soirée, elle va se composer comment ?
1: Alors, elle va se dérouler en plusieurs étapes et surtout, ça va se passer au Théâtre des Lys le 13 juin à partir de 20h. Ceux qui sont habitués à venir, à nous soutenir, nos fidèles personnes qui nous accompagnent, savent que ça se déroule en deux étapes. La première partie, il y a des groupes abigeois qui, bénévolement, généreusement, viennent soit danser, soit chanter. Dans cette première partie, nous aurons le plaisir d'écouter chanter Frédéric Denis, une chanson traditionnelle mexicaine. Et la surprise, c'est qu'en accord avec Lynn Nell, qui a un centre chorégraphique d'Albi, trois danseuses de ce groupe viendront faire une impro sur cette chanson mexicaine. En deuxième étape, il y aura donc la chorégraphe qui nous propose quatre interventions d'adolescentes et de jeunes adultes avec de la danse classique et contemporaine. Et en dernière intervention, il y aura une chorale homme, que d'hommes, qui va nous faire plaisir, nous faire chanter peut-être. Ces trois intervenants, d'une façon généreuse, répondent immédiatement oui à notre soirée. Et je pense qu'il faut le souligner parce que c'est certes, on est dans la solidarité, mais compte tenu de la situation actuelle, eh bien, voilà, il faut souligner qu'encore il y a des personnes qui, spontanément, acceptent de venir pour le plaisir, pour une association, pour aider. On est ravis de pouvoir encore vivre des moments comme ça. La seconde partie sera, elle, consacrée au flamenco. La seconde partie sera consacrée au flamenco. Comme Olivier le disait tout à l'heure, il a pressenti ou senti que le flamenco, c'était assez passionnel. Et donc, vous allez effectivement apprécier les différentes chorégraphies qui ont été étudiées tout au long de l'année par notre danseuse Erin, qui est de Toulouse et qui, durant toutes ces journées, ces soirées et ces mois, on a essayé de nous apprendre le rythme, le temps, le contretemps, la chorégraphie, la musique, les pauses et surtout nous apprendre à nous laisser aller, à danser avec ce que l'on ressent et non pas à danser avec ce que l'on apprend. C'est quelque chose, à mon avis, d'important. Donc cette soirée se déroulera comme ça. En première intention, ce qui est important et la petite surprise, c'est que juste avant que les adultes du flamenco interviennent, il y aura une prestation, comme l'année dernière et comme l'année avant, d'un groupe de jeunes de Florentin qui, tous les ans, vient danser. Ils sont aidés, soutenus par Catherine Giovannini qui vient leur apprendre les balbutiements, soit des sévillanes, soit du flamenco, avec une théâtralisation où ça donne du sens à ce qu'ils font. Et ensuite, il y aura le groupe d'enfants qu'elle anime, de petites danseuses. Et là, il y aura une surprise, puisque un peintre connu d'Albi fera une petite prestation autour de ces jeunes danseuses qui viendront. Voilà. Il faut savoir que pour ceux qui auront envie de venir grignoter juste avant de commencer à savourer ce qu'ils vont découvrir, à partir de 19h, nous aurons la possibilité d'offrir des bocadillos faits maison, faits avec amour. Et les personnes qui auront envie de goûter ces bocadillos, un sera au jamón et tomate, l'autre sera une tortilla et la troisième, ce sera pan con tomate et queso.
2: Bravo !
1: Voilà. Les personnes qui auront envie de grignoter, je les invite à réserver et à téléphoner pour réserver. Ou bien s'ils prennent des tickets que nous mettons à disposition, cochez qu'ils veulent bien réserver, puisque ces personnes-là auront le privilège de rentrer en premier afin de pouvoir manger ce que nous leur proposerons. Le numéro de téléphone est le 06 52 28 71 43. S'ils veulent réserver par mail, l'adresse mail est en minuscule contact.soiresolidaire qui se tient gmail.com. La petite précision que je dois donner, au-delà de tout ce que j'ai dit, c'est que nous avons également, au-delà du flamenco, le flamenco, c'est une danse en général. Et dans le flamenco, il y a aussi les sévillanes. Et les sévillanes, c'est des danses festives, ce sont des danses partagées. Ce sont des danses que l'on peut interpréter seule, en rond, à carré, à deux, à quatre. Et il faut quand même une personne bien au clair avec tout cela pour initier ces danseuses qui veulent apprendre les sévillanes. Et nous avons la chance d'avoir une danseuse qui est là depuis fort longtemps, certes, mais qui est bien jeune, qui s'appelle Laetitia et qui, de main de maître, gère cette initiation aux sévillanes et emporte toutes les danseuses avec cette énergie qu'elle a. Voilà. Donc je vous invite à venir le plus nombreux possible et je vais passer maintenant la parole à Anne-Marie parce qu'Anne-Marie, c'est elle qui, essentiellement, avec son dynamisme, gère tout ce qui est organisation, boisson, restauration et le reste également.
3: Non, c'est juste pour compléter les propos de Marie-Christine. Elle a annoncé que la soirée démarrait à 20h, mais pour venir proposer le grignotage, venez à 19h et vous venez au premier étage au salon du théâtre. On vous proposera donc les bocadillos et bien sûr les boissons qui s'accompagnent. Un verre de vino blanco ou vino tinto.
1: Merci Anne-Marie de le préciser. Voilà.
0: Nous allons peut-être nous séparer maintenant. Merci à Marie-Christine.
1: Merci à vous, Radio Albigès et à Flamenco pour tous.
0: Merci à Anne-Marie.
3: Avec plaisir.
0: Et à Michel. Et peut-être que Olivier Soler pourrait avoir le mot de la fin.
4: Gracias.
1: Très bien.
0: Merci beaucoup.
1: Merci.

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5: Un jour, un poème sur Radio Albigès. C'est un spectacle insensé, une trouée de sens sur le ciel pur. Toutes ces colonnes armées sur les dernières verdures de l'automne, qui labourent jusqu'au dernier homme encore vivant. Il ne reste fumant que quelques éclats, ces cavaliers d'Apocalypse, qui reviennent chaque fois mieux armés, pour semer de nouveaux holocaustes. Femmes du monde entier, gardez vos garçons. À quoi servent les jours pour chaque vie? Au-delà des misères qui brûlent le quotidien, faut-il que d'autres feux ajoutent encore à ce que crache le minéral? C'était Un jour un poème, Christian Taroux.

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0: 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Donc, c'est toute aquelle problématique qui connaissent à l'horreur du monde des paysans et il y a d'autres métiers qui ne sont pas répressés, mais mal que tout, mais l'abandon de la terre qui est filmé. 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
1: 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Et va qui? Va plein. Je suis à travailler pour prester l'édition Benento de l'Université de la Guêpe, qui sera la 25e.
0: 25e édition, fantastique.
1: Va qui? Et effectivement, recevrons le dimanche 12 de juillet Manu Ferron et Damien Toumi de La Voix La Peau. Et avant, elles auront musité les jeunes qui vont venir avec.

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0: 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Et ici, avec tous les contacts des intervenants, la seule cause que demandent est de prendre une escoutissou à l'association. Une escoutissou de 10 euros qui permet de participer à tout. Et après, si vous avez des questions, il y a les contacts sur le site pour demander un lugar, un manger et il y avait d'entretiennes. 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
0: Eh bien, merci, merci, et espérant de t'y retrouver. Et donc, n'hésitez pas de venir sur le site lingovive.com et trouverez toutes les informations que vous ferez besoin.
1: Merci fort, Sylvain. Bonne journée à tu, à l'école qui
0: Merci,
1: vient.
0: Adieu.
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0: D'abord, allez, on y va. Bonjour.
1: Bonjour.
0: Ben oui, la première des choses. Bonjour.
1: Donc bonjour à tous, merci d'être là. Et on va vous laisser découvrir si vous avez des questions. Vous avez un spécialiste?
0: Pas de spécialiste. Il n'y a pas de spécialiste.
1: Un spécialiste de la véritable paysannerie locale. Ça vous va?
0: Et surtout, si vous avez des questions, c'est préférable de me poser des questions parce que si je commence à partir, je vais partir et je vais monter. Et voilà, voilà. Donc, si vous avez des questions, là, on va faire quelques petits points d'arrêt en environnement. Si vous avez des questions, c'est avec grand plaisir que je vais vous y répondre. C'est que je vais répondre. Même Stéphanie va répondre parce que la transmission, elle est là. Hein.
1: Oui, moi j'en connais un bout, mais voilà. Pas tout. Ouais. Et c'est vrai que on va faire une balade. Il y a des lieux un petit peu clés. Et on fera des pauses au lieu clé.
0: Voilà.
1: C'est parti, super.
0: C'est pour les plus grands. Non, tu passes devant. Moi, je vais être au milieu, justement. Et s'il y a des questions...
2: Gagnac.
3: Non, mais elle a dit
2: pas. C'est juste de les tracer sur les cartes.
3: Oui,
2: j'ai fait la

0: Allez, pour ce nouveau Gardarem la Terre, direction Virac, à la ferme Lobias El Mazette. À l'occasion du festival Des Bords et des Rives, organisé par l'association Arter. Je pars en balade à travers les champs de la ferme, guidée par Régis Rivière et Stéphanie Raymond. Tous les deux me parlent projet agroforestier et agroécologique, sanctuaire de biodiversité, refuge de faune sauvage. Un véritable support d'une ORE, obligation réelle environnementale. Mais c'est quoi l'ORE ? Là, Régis, on est à Virac, juste en face de nous. On voit des collines, des champs. Mmh. Est-ce que tu peux rappeler aux auditoristes en quoi c'est important d'avoir des haies dans des grands terrains comme ça et dans des grands champs ?
1: L'intérêt, c'est pour le monde vivant, pour tout ce qui est vivant. Moi, à chaque fois que, quand il y avait des écoles qui venaient, je dis, vous savez, l'être humain est arrivé le dernier sur Terre. Et avant nous, il existait une multitude d'êtres, les oiseaux, les poissons, les insectes. Tout ça, c'était avant nous. Donc, malheureusement, la vie a voulu qu'on veuille agrandir des parcelles, qu'on veuille ici. Et on a complètement... bouleverser l'environnement et à partir de là, comme je dis, si vous n'avez pas le gîte et le repas, eh ben vous allez crever ou alors vous irez chercher là où c'est que la nourriture se trouve et le gîte et au risque de détruire ce qui était déjà en place. Voilà, enfin,
0: ça permet par exemple à des rapaces de venir faire des petites haltes pour se reposer, ah oui, manger un morceau et repartir.
1: Oui, puisque quand on a lancé avec ma compagne cette idée-là, on s'était rapproché de différentes associations qui pour la protection de l'environnement. Bon, enfin, je ne veux pas dénigrer ces personnes-là, je ne vais pas les citer, mais on nous regardait avec un large sourire et puis voilà. Et en fin de compte, ce qui a été le beaucoup plus réceptif, c'est on est allé à la Fédération départementale des chasseurs. On a rencontré deux personnes qui travaillent dans le monde de l'environnement. Et à partir de là, ça a été réceptif. Et à partir de là, on est parti sur de la jachère, la réintroduction des haies avec arbres et paysages tarnis. Enfin, après, il y a tout un mix de personnes qui s'est fait autour de ce projet. Hein. Et puis, quand on ira sur le terrain, vous verrez, ça se verra, en fait. Voilà. Et maintenant, ça va faire depuis 2015, je vous dis, il y a des répercussions. L'oasis, moi j'appelle ça l'oasis, mais il y a des animaux qui reviennent régulièrement. C'est vivant, c'est à nouveau vivant.
0: Il y a du gibier par exemple, des lapins qui viennent faire la pause, s'y reposer, manger un petit morceau. Parce que j'imagine que dans les essences qui sont choisies pour former des haies et qui sont souvent conseillées par Arbres et Paysages, on trouve aussi des choses qui permettent de nourrir ces animaux.
1: Tout à fait, oui. De toute façon, lorsqu'on a pris contact avec Arbres et Paysages Tarnais, je leur ai dit, vous savez, essence du plateau cordé. Pas d'introduction d'essence qui viennent ne serait-ce que de Montpellier ou même Perpignan. Je dénigre pas ça. Mais, et si possible, le plus petit possible. Comment ça, le plan par lui-même va réagir de par lui-même, il ne va pas être accompagné, il va réagir, donc il ira chercher de par lui-même, et j'espère que, enfin moi je n'ai pas trop de connaissances là, va modifier peut-être sa façon de pousser, déjà ça. Et après, bon, moi quand j'étais gamin, j'ai connu les arbres fourragers pour les animaux, on est reparti là-dessus, ces personnes-là étaient très conciliantes, très, très attentives, très à l'écoute. Et on est parti là-dessus. Et concernant les animaux, même les animaux domestiques, les bovins, les ovins, c'est des arbres fourragers. Moi, quand j'étais connu à l'époque, mes grands-parents, quand il y avait une période un peu de sécheresse, là au mois d'août, les frênes, les tilleuls, ils les étaient, ils les amenaient, ça donnait du fourrage pour ces animaux. En plus, après, ils mettaient ça, ils faisaient des fagots, ils faisaient du bois, et ça servait du bon sens, une logique. Donc, on a réintroduit tout ça. On n'a rien découvert, on n'a que remis à l'ordre, actuellement, ce qui se faisait il y a 60, 70 ans en arrière, 80 ans. On n'a rien inventé. On réaménage ce qui a existé et qui a fait ses preuves.
0: Et alors Régis, c'est quoi l'ORE?
1: Ben, c'est une obligation réelle et environnementale dans la mesure où c'est que, par exemple, je prends le plan planter des haies, refaire de l'agroforesterie, réaménager des mares qui existaient, des points d'eau, faire le système de la trame verte, de la trame bleue, tout ça pour le vivant. C'est un acte notarié. Oui, c'est un acte notarié que vous faites avec un co-contractant qui sera là pour lui voir les engagements que vous avez pris auprès d'un notaire, s'ils sont réels et qui peut vous dire « Ah, mais attention, ce que vous avez marqué là, vous ne le respectez pas. » Sans être, je vais employer un mot raide, fliqué. Ce n'est pas du flicage. C'est un accompagnement de voir si la personne respecte. Et après, tout ce qui est réalisé sur le terrain est attaché à la terre. N'est pas attaché à l'individu qui accompagne la terre. C'est-à-dire que toute personne qui deviendra propriétaire aura l'obligation de respecter ce qui a été écrit par acte notarié. Alors vous avez plusieurs durées, ça peut partir de 3, 4, 5 jusqu'à 99 ans. Et moi à la maison, ici, lorsqu'on a pris cette décision avec ma compagne, on dit on va partir sur 99 ans parce que réintroduire des haies, c'est bien avec des petits plants de 20 cm, pour qu'il y ait vraiment quelque chose de, pour l'avenir, il faut que ça dure éternellement, enfin éternellement, que ça dure dans le temps. Donc on avait pris pour 99 ans. Et tout ça, par acte notarié, on a stipulé que les haies qui étaient plantées, le linéaire, les telles essences, tel arbre, toute personne qui viendra s'installer a l'obligation de l'entretenir et même de l'améliorer. Donc du coup, ici, ce lieu, le projet qui était et qui est toujours en devenir, c'était par rapport à ce carré de vigne qui existe, c'était essayer de recréer ce que les anciens à l'époque faisaient quand il y avait de la traction animale, qui partaient le matin avec leur cheval ou une vache ou un bœuf ou des bœufs, avec leurs outils et passaient la journée sur site. Ça voulait dire qu'à l'époque, il existait des petites cabanes, des enclos en pierre sèche, de telle façon que quand ils venaient bosser, quand ils avaient fini de travailler avec leur animal, ils pouvaient le mettre dans l'enclos, il était tranquille. Les gens continuaient à bosser dans la vigne. À midi, ils avaient leur casse-croûte. S'il faisait mauvais temps, ils pouvaient se mettre dans une caselle ou dans un abri et ils pouvaient poursuivre leur activité toute la journée sans repartir à la maison. Et ça, sur les quatre saisons. Alors on est en phase de recréer. Et en même temps, on a fait des plantations pour avoir les desserts, si vous voulez. L'amandier, le petit poirier, le pérouse d'anis, la reine Claude, le noyer, enfin, essayer d'avoir du pêcher de vigne pour essayer de recréer un lieu de vie sans dire je m'en vais, je reviens à la maison, je vais faire le casse-croûte et trucs comme ça. Voilà. On n'a rien inventé. Hein. C'est ne que remettre ce que, moi, quand j'étais gamin, à 5 ans, quand je suivais le grand-père, ce que les anciens faisaient. Voilà. C'est essayer de conserver ça et de refaire vivre, si possible, ce qui a existé et qui amène quand même un bien-être. Voilà.

0: Et justement, est-ce que arbres et paysages vous aident au niveau du tarif, au niveau financier?
1: Tout à fait. Ouais. Il y a eu pas mal d'aide. Enfin, moi, je récupère, donc encore, j'ai rien planté. Il n'y a plus grand chose à replanter, sinon chez moi, là-bas. Ouais. Et donc, oui, il y a eu vraiment des aides conséquentes depuis 2015. Ah, elle est allée chercher de l'eau, mais la pauvre.
0: Et du coup, depuis 2015, Arbres et Paysages vous aident à mettre des haies. Et est-ce qu'ils viennent régulièrement voir comment ça se passe?
1: Ils font des ateliers en plus pour des gens de l'extérieur qui ont les mêmes projets que nous. Et donc, ils viennent tailler, voir comment ça se passe. Ouais, vraiment.
0: Ils assurent le suivi aussi
1: derrière. Ouais, ouais. Et Nicolas Aymar, qui est un des responsables, vient très régulièrement parce que c'est un copain. Et il prend même beaucoup de conseils de malgré sa grande expérience. Et c'est vraiment, la réintroduction en plus d'arbres, ce que j'appelle endogènes. C'est vraiment, je pense, l'essentiel.
0: Stéphanie, je te pose la question à toi, puisque c'est toi qui travailles aujourd'hui à Los Bias El Mazet. Du coup, est-ce que les haies, quand tu veux passer des engins agricoles, c'est compliqué pour toi ou comment ça s'est imaginé?
1: Pas du tout. Moi, je suis arrivée et en fait, tout a été conçu pour pouvoir cultiver vraiment de façon idéale. Ça, c'est vraiment, c'est ça qui est fou. Et c'est ça que beaucoup de gens, et d'agriculteurs notamment, ne peuvent pas comprendre. Ils se disent, mais non, les haies, ça bouffe du foncier agricole. Et c'est tout ce que ça fait. On sait très bien tous les bienfaits des haies, quoi. Les haies. Derrière la grande haie, là-bas, il y a, il doit y avoir 2-3 hectares de céréales. L'année dernière, il y avait du seigle, un peu de... On avait tout essayé parce qu'on travaille sur des semences anciennes avec notamment une association qui s'appelle Pétaniel, qui tourne un peu dans le département du Tarn, un peu dans la Haute-Garonne. Et donc, c'est des échanges de semences anciennes. Et donc, bien sûr, si on parle de rentabilité, c'est relativement faible. Mais après, bon, on sait ce qu'on donne déjà à nos animaux et la valeur nutritive de ces semences anciennes, elles sont bien meilleures que celles qu'on a aujourd'hui.
2: Elles sont peut-être plus résistantes aussi que les semences...
1: Et alors, exactement. Alors, il y en a qui vous diront le contraire, les détracteurs, bien entendu, pour... c'est exactement ça. Ouais.
0: Là, à vous entendre avec Régis... je ne connais pas toute l'histoire, je ne connais pas la petite histoire dans l'histoire, mais tu as repris l'exploitation de Régis. Enfin, c'était son exploitation avant. Est-ce que Régis est à la retraite? Comment
1: oui,
0: ça s'est passé?
1: C'est ça. C'est dans Repreneur, tu sais, avec c'est l'ADEARC qui nous a accompagnés. Moi, je suis devenue récemment la présidente de l'ADEARC, donc bon, c'était aussi un peu facile, peut-être. Si tu veux, moi, j'ai pas pu racheter tout le foncier, les 20 hectares, il était hors de question que je puisse les racheter. Et donc, ça devait être à la base Terre de Liens, avec qui j'avais commencé à discuter, avec Monique Bru notamment, qui est une personne très intéressante, qui est bénévole à Terre de Liens, mais qui fait un boulot fantastique. Et en fait, ça a traîné un petit peu. Régis voulait absolument qu'il y ait quelqu'un pour reprendre. Il m'avait trouvé, il voulait pas que ça traîne trop. Et donc, c'est la Fondation de la biodiversité liée donc à la Fédération nationale des chasseurs qui était déjà impliquée avec la co-contractualisation de l'ORE. On pourra en reparler, ça c'est relativement important aussi. Et donc, la fondation a racheté le bâtiment qui est là et également la totalité des hectares. Et ils m'ont mis à disposition, même pas en fermage, ils m'ont mis à disposition sous forme de commoda l'entièreté des hectares.
0: Et alors, comment ça s'est passé le relais entre toi et Régis? Vous avez travaillé un temps ensemble?
1: Ouais, moi, ça fait deux ans auparavant. Je venais très, très régulièrement. J'étais sûre qu'il fallait que ça se fasse. Et donc, travailler dans ces conditions-là, il fallait déjà comprendre comment ça fonctionnait. Mais moi, c'est vraiment le projet que je cherchais. Ben, voilà, le paradis est devenu réalité. Ouais.
0: Et du coup, aujourd'hui, tu es autant maraîchère que éleveuse. Alors, enfin, tu as plusieurs casquettes.
1: Oui, mais principalement, moi, je fais de l'élevage de volailles et je fais de la ponte essentiellement. Mmh. Je fais pratiquement plus de volailles de chair.
0: Et maraîchage, du coup ?
1: Maraîchage un tout petit peu, mais comme on en parlait tout à l'heure, c'est vraiment pour de l'autosuffisance. Mmh. Ouais.
0: Pour nourrir tes poules, en fait, ta volaille ?
1: Alors, toutes les céréales qu'on verra là-bas, ça, c'est vraiment très intéressant. Moi, j'ai failli arrêter la volaille parce qu'il me manquait une autonomie en alimentation. Et quand on voit aujourd'hui le prix du blé, notamment le blé bio, ça devenait vraiment trop impactant. Et trop impactant, pardon. Et donc voilà, là on est sur une dizaine d'hectares. Ça suffit pas, mais c'est vraiment. Moi je cherche vraiment cette autonomie là et c'est ça qui va me sauver, je pense. Ouais.
0: Régis, tu parlais de remembrement et tu as même appelé ça le démembrement.
3: Moi j'ai appelé ça le démembrement.
0: Ouais, tu l'as connu du coup ?
3: Ouais.
0: Ouais. Comment ça s'est passé ?
3: Ici, je l'ai connu, j'étais déjà tout gamin, quand ils ont mis ce fameux plan de remembrement. C'était un fin d'après-midi, il y avait des chaises et des bancs qui voulaient de la mairie passer par les fenêtres. Voilà, ça c'est le premier. Donc, il y a eu un arrêt complet.
0: Et alors, qu'est-ce que tu as vu partir du paysage, toi ?
3: Ben, les haies,
0: les
3: vignes, les talus. Des murets en pierre sèche, si tu veux. Enfin, voilà. Ce qui faisait la campagne d'autrefois. Un peu le même principe que, ben, dernièrement, j'ai vu une émission sur la Bretagne, là, quand ils montraient les bulldozers. Ben, il y a eu des bulldozers qui sont venus. On a refait des chemins, on a tombé des talus, on a tombé des cils. C'était le même principe. Voilà.
0: Est-ce que ça a mis des discordes entre agriculteurs ?
3: Ah, quand ils ont le peu de souvenirs que j'ai, je sais qu'entre certains agriculteurs, oui, il y a eu des grosses tensions. Voilà. Et ouais, malheureusement.
0: Et est-ce que déjà, est-ce que lors du démembrement, ou du remembrement, il y avait déjà des agriculteurs qui voulaient...

0: Et puis après, oui, même il y avait pas encore longtemps, dans les ben, jusqu'en dans les années 80 encore, hein, il y a eu des arrangements de terre qui se sont réalisés. Hein. Voilà. Et à partir de là, ben, tous ceux qui restaient en haie, ben, on dégage. Hein.
1: Et toi, tu remets des haies, si j'ai bien compris, lors de la visite, depuis 2015. Donc ça fait 11 ans que ça replante avec arbres et paysages essentiellement.
0: Tout à fait.
1: Du coup, quelle aide tu as eue sur le plan financier pour pouvoir justement planter ces arbres?
0: Alors, au départ, sur le plan financier, on a fait un investissement perso. Quand on s'est rapproché d'Arbres et Paysages Tarnais, on est rentré dans l'association, ce qui permet d'avoir ben comment on appelle ça, des tarifs dégressifs, si on peut appeler. Et après, l'aide principale, vraiment, où il y a eu une aide vraiment concrète, c'est dans le cadre de l'agroforesterie grande culture, où c'est que l'Europe, on a monté un dossier. Car l'Europe proposait des financements justement pour réintroduire des parcelles en agroforesterie. On a monté ça. C'est la grande parcelle qui est là-bas, voilà, où c'est qu'on a eu un financement. Mais après tout le reste, ben c'est du perso.
1: Et depuis l'arrivée des haies, là on a vu courir un gros lièvre. Quels animaux tu as vu justement revenir et aussi se réapproprier des terres?
0: Le lièvre, la perdrix rouge, la caille, le chevreuil, le sanglier, on a les alouettes, tout ce qui était à l'époque à la campagne. On a dernièrement déniché des lanières. Bon, c'est des oiseaux, apparemment la chasse, mais qui viennent un peu du sud. Mais les grillons. Les grillons, quand on circule, c'est vivant. Si on se déplace sur d'autres secteurs du village, c'est le silence. Ouais, les oiseaux. Là, c'est comme Alice Terrier, elle vous ferait tout un planel. Le bruant, la fauvette. Enfin, il y a tout un tas d'oiseaux. Les insectes. Mais les insectes, quand on rentre là, quand ça va être la période des foins, quand ils sont secs, mais on est accompagné de partout. C'est ça, c'est vivant. C'est vivant. Voilà. Et puis après, on ne parle pas des ben, les essences et les fleurs, les tout. Ouais. Ah ouais. J'ai cartographié une oasis. Voilà, c'est une oasis. Sur le plateau, là, on a une oasis pour l'instant. Et ce qui serait intéressant, c'est qu'il y en ait d'autres qui se créent et que ça, comment dire, que ça prenne de l'ampleur. Mais bon, pour l'instant, il n'y a pas de. Personne n'est. C'est dommage.
1: Tu veux dire que c'est difficile de sensibiliser certains agriculteurs à la mise en place de haies sur leur terre?
0: Oui. Ah ben, au début, j'ai des personnes, hein, qui m'ont dit, mais toi, tu vois bien, hein, les anciens, enfin, même dans ta famille, ils ont arraché les haies, maintenant toi, tu es en train de nous les replanter. Eh bien, j'ai dit oui. J'ai dit, mais voilà, c'est comme ça. C'est qu'un éternel recommencement.
1: Qu'est-ce qui leur fait peur à pas les remettre? Ou est-ce que c'est un manque de sensibilisation?
0: Je crois que c'est un manque de sensibilisation. On ne les sensibilise pas assez. Voilà. Et puis, malheureusement, le monde agricole maintenant, c'est vite, vite, quand j'ai fini, il faut que je sois tranquille pendant X temps. Alors que si vous avez une haie, quand c'est jeune, il y a de l'entretien. Après, il va falloir l'entretenir et l'entretenir, toujours l'entretenir. Mais bon, mais c'est. C'est dérisoire, l'entretien d'une haie. Bon, mais. C'est le monde de commande. Je veux rien dénigrer. Parce que. Non, c'est la sensibilisation. Il faut que les gens se réapproprient un petit peu, reviennent un peu dans des livres anciens, voir ce qui se faisait et s'approprient le positif de ce que nos aînés faisaient. Mais quand je parle de nos aînés, moi, je vais être pas loin de 70 ans. 70 ans en arrière, même bien avant. Bien avant. Bon, on a parlé de la révolution agricole, le machin, mais avant, on peut bien prendre des choses qui étaient positives. Je ne veux pas dire qu'il faut vivre comme avant, mais s'approprier des choses qui étaient positives. Voilà, c'est tout.

0: un endroit où les hommes parlent comme les oiseaux.
1: Merci à Régis Rivière et Stéphanie Raymond de la ferme Lo Biais El Mazette pour leurs témoignages passionnés et passionnants, leur intérêt pour le vivant. Merci aussi à l'équipe de l'association Arter pour leur accueil chaleureux et vivement le prochain festival des bords et des rives.

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0: qu'allez-vous faire aujourd'hui, ce midi, ce soir? Gagner votre vie ou sombrer dans le désespoir? 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
0: À l'occasion des Journées Nationales de l'Agriculture, 27 producteurs tarnais vous ouvrent leurs portes le temps d'un rendez-vous, les 6 et 7 juin, dans le Tarn. Cet événement permet au grand public de découvrir les fermes locales, rencontrer les producteurs et participer à de nombreuses animations gourmandes et conviviales. Retrouvez la liste des producteurs tarnais qui ouvrent leurs fermes les 6 et 7 juin sur le site bienvenuealaferme.com. L'école de cirque Ivre d'Équilibre organise la 3e édition du festival Circus Vallée. Rendez-vous les 5 et 6 juin au parc des Avalas à Saint-Juéry. Cet événement en entrée libre propose un week-end festif et accessible à tous, dédié aux arts du cirque. Au programme spectacle de cirque, acrobatie, jonglage, musique et spectacle de feu, avec la participation de plusieurs compagnies et artistes ainsi que les élèves de l'école. Le public pourra également profiter de temps conviviaux, animations participatives et d'une offre de buvette et de restauration sur place. Parmi les temps forts, le festival accueillera notamment des propositions mêlant cirque et danse, un concert de musique funk ainsi qu'un spectacle de feu en soirée venant clôturer l'événement. Rendez-vous les 5 et 6 juin au parc des Avalas à Saint-Juéry pour la 3e édition du festival Circus Vallée. Première du groupe Happy C'est Tout, les 4 musiciens, que des tubes et c'est tout. À la salle des fêtes Georges Brassens à Agutz, dans le sud du Tarn, c'est le dimanche 7 juin à 18h jusqu'à 23h. Restauration et buvette sur place, food truck, soirée organisée par le groupe Happy C'est Tout. Rendez-vous donc le 7 juin à 18h, l'entrée est gratuite. La maison d'animation Luca Pial propose son 10e vide-grenier le dimanche 7 juin de 8h à 18h à Saint-Juéry-le-Haut, place Saint-Georges, place du Griffoul et rue adjacente. Plus de 100 emplacements, installation à partir de 7h le matin, réservés aux seuls particuliers. Les emplacements sont de 4 mètres, 10 euros, le café est offert. Inscription jusqu'au 5 juin via le site lucapial.org. 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Les 6 et 7 juin, la ville d'Albi devient le cœur battant de la création littéraire avec la grande fête du livre Terra Livre. Pendant 2 jours, auteurs, éditeurs, artistes et passionnés se retrouvent dans une ambiance conviviale et festive pour célébrer la richesse du livre et de la lecture. Accessible à tous et entièrement gratuit, cet événement d'envergure propose une immersion unique dans le monde des mots, des idées et de la création. Conférences, tables rondes, lectures, déambulations littéraires, ateliers, expositions et rencontres rythmeront le week-end. Les 6 et 7 juin, rendez-vous donc pour la grande fête du livre, Terra Livre, à la salle événementielle de Prat-Grossal. L'entrée est libre, c'est tout public.

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Au fond de l'océan, la terre vient de craquer, de se déchirer. Et le dragon d'eau, endormi depuis plus de 100 ans, énorme, vient de se réveiller. Une force terrible, enfermée, pareille à celle de tous les titans. Plus le temps passait, plus il grandissait, et il faisait tout bouillonner autour de lui. C'étaient des langues pleines d'écume. Son corps monumental, monstrueux, gonflait à chaque mouvement. Le dragon d'eau ondulait, et la houle de son corps, vers les ports et les villes, avançait écumant. Qu'une flotte de bateaux se trouvât sur son passage, il l'aurait englouti avec sa gueule noire. Il ouvrait des abysses. Les hommes voyaient briller et se rapprocher dans un mouvement immuable, une masse luisante d'écailles. Plus le dragon d'eau se rapprochait, plus le grondement s'amplifiait, et comme dans un élan cyclopéen qu'aucune force n'aurait pu arrêter, immense, le dragon d'eau engloutit dans sa fin ce que le ciel n'avait pas encore foudroyé. Puis il s'est arrêté au pied d'une montagne, sans force. Il se retira et tout devint calme. Souvent, ne trouvez-vous pas qu'à ce dragon d'eau, les hommes ressemblent beaucoup? Off ou in, à la Saint-Kevin, noir ou blanc, tout se devine, le faux semblant, comme le clean. 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

0: Et bonsoir, bonjour à toutes et à tous. On se retrouve pour un nouveau Lire des livres, D-E-L-I-V-R-E, avec Stéphanie Chollot. Bonjour Stéphanie.
1: Bonsoir.

0: Et bonsoir, bonjour à toutes et à tous. On se retrouve pour un nouveau Lire des livres, D-E-L-I-V-R-E, avec Stéphanie Chollot. Bonjour Stéphanie.
1: Bonsoir, bonjour.
0: Alors, il me semble qu'on s'est déjà croisés sur les ondes de Radio Albigès. Peut-être l'émission portait même un autre nom à l'époque. Mais cette fois-ci, je vous reçois pour un nouveau roman qui est paru cette année. On a eu un peu de mal à caler le rendez-vous, mais on réussit quand même à se voir dans l'année de la publication, qui s'intitule « Les anges imparfaits ». Avant de rentrer dans le vif du sujet, est-ce que vous pouvez peut-être vous présenter pour les auditrices et les auditeurs de Radio Albigès ?
1: Alors moi, je suis auteure depuis une dizaine d'années maintenant. Les anges imparfaits, c'est mon troisième roman. Bon, c'est mon cinquième ou sixième livre. C'est mon troisième roman et voilà, il sort cette année. Et, en fait, j'ai commencé à l'écrire quand j'avais 16 ans et je l'ai fini pendant le confinement de 2020. Voilà, il était mis de côté dans un tiroir et je l'ai ressorti à ce moment-là.
0: Donc c'est un projet quasi de l'adolescence.
1: C'est ça, c'est un projet d'un personnage un peu fort, féminin fort, et qui a eu besoin de prendre en maturité et de maturer pendant 20 ans, il faut le dire, et qui est sorti, qui a fini de naître il y a 2 ans.
0: Et le récit lui-même, le livre, nous emmène de 1996 jusqu'à 2019.
1: C'est ça, c'est ça. Voilà, c'est tout le parcours de jeunesse d'une jeune femme qui s'appelle Alex.
0: Mmh. Et cette Alex se cherche.
1: Ses
0: origines.
1: Voilà. L'idée, c'est vraiment... Elle ne sait pas d'où elle vient. Donc à partir de là, elle a du mal à se construire. Donc elle va être en quête de savoir qui elle est. Et il va falloir qu'elle trouve aussi en elle des réponses. Et puis parfois, ce n'est pas forcément en trouvant ses origines qu'on arrive à savoir qui on est, parce que peu importe ses origines, souvent. Mais elle, elle va quand même avoir besoin de ça pour essayer de comprendre pas mal de choses dans sa vie.
0: Et justement, si on reprend chronologiquement, on arrive avec elle, elle est très jeune, elle est enfant.
1: Oui, elle a 8 ans au début. Tout début, elle est assise sur un banc. Mais après, oui, elle a 8 ans et il se passe un drame dans sa vie qui va bouleverser complètement sa façon de vivre, d'exister. Et puis, à partir de là, elle va tester les limites aussi de la société. Elle va essayer de se chercher, de comprendre le bien et le mal. Elle va essayer de comprendre aussi qui elle est. Elle va comprendre ses relations avec les gens. Elle a un regard assez particulier, un peu en décalage avec d'autres personnages. C'est des traits de caractéristiques que j'ai déjà vus chez certaines personnes. De ce besoin de se mettre en retrait, d'essayer de comprendre en fait ce qui les entoure, puisque finalement, elle n'a pas les bases, elle n'a pas une éducation normale, elle n'a pas été à l'école comme tout le monde, etc. Donc du coup, le savoir-vivre, le vivre ensemble, elle ne connaît pas. Donc elle va apprendre petit à petit tout ça en grandissant.
0: Alors elle n'est pas allée à l'école comme tout le monde et surtout elle a été privée d'amour.
1: C'est ça, elle n'a pas une vie très très joyeuse au début de sa vie. Et elle n'était pas dans une vraie famille, et puis ni dans une famille très sympathique. Et elle va se retrouver en foyer. Donc du coup, ça n'aide pas vraiment à concevoir. En fait, on n'a pas la confiance en soi, on n'a pas l'amour, etc. Et ça, elle va l'acquérir au final plus tard.
0: Mmh. Alors ce livre, il n'est pas très très gros.
1: Non.
0: Et comme je disais au début, il nous promène. Alors il n'est pas écrit dans l'ordre chronologique, ça ne commence pas forcément par... Enfin, il y a des choses au tout début, mais ensuite on est baladé au fil des années, il y a des retours en arrière, on saute plus tard. Est-ce que dès le départ, c'était un mode d'écriture pensé, ces allers-retours dans le temps ?
1: Non, c'est après. Au début, au tout début, quand j'ai commencé à écrire, bon, déjà, je n'avais pas les techniques nécessaires pour faire ce genre de choses. Donc j'avais écrit de façon linéaire. Et puis, en fait, il m'est venu l'idée de dire, mais en fait, pourquoi je ne ferais pas l'inverse ? Donc on part en fait d'un lieu... L'héroïne, elle est sur un banc à Toulouse et elle se remémore en fait certaines scènes de sa vie, certaines scènes clés qui vont avoir une importance pour le comprendre qui elle est.
0: Mmh.
1: Voilà, donc c'était un choix stylistique et artistique.
0: Ouais, et plutôt assez réussi. On n'a pas toutes les clés au début et ça vient au fil de la lecture et ça nous accroche au livre, je dirais.
1: C'est un peu le but.
0: Voilà, et puis le personnage aussi est attachant. Des personnages, il n'y en a finalement pas tant que ça dans le livre. mais ceux qu'on rencontre sont assez forts. Et il y a aussi des livres. Elle a notamment un livre qui ne la quitte jamais, qu'elle emporte toujours dans son sac. C'est Le Petit Prince.
1: Oui. Et bien, en fait, c'était vraiment l'idée de... Comme elle n'a pas de bagage d'amour, elle n'a pas de bagage de vie, finalement, elle a mis tout son amour sur ce livre, qui finalement, il est rempli d'amour. Le Petit Prince, il est rempli d'amour. Et du coup, c'est son trésor. Voilà, c'est son trésor et elle le garde avec elle. Et c'est un peu comme une carte d'identité d'elle-même. Et elle l'a trouvé par hasard dans une bibliothèque et elle le garde. Et en plus, il est en français. Et c'est une particularité puisque elle parle pas vraiment bien anglais, elle parle pas vraiment bien français. Donc, du coup, on ne sait pas trop d'où elle vient. Et le fait de trouver ce livre, ça lui crée un ancrage, en fait, qui la rassure.
0: Et qu'elle a besoin d'emporter partout avec elle.
1: C'est ça.
0: Alors, il est dit à un endroit aussi qu'elle prend des notes de citations qui lui plaisent. Et d'ailleurs, les chapitres du livre sont émaillés par-ci par-là de quelques phrases mises en exergue. Il y en a pas mal, hein, qui sont des phrases de vie. Est-ce que ces phrases-là, c'est vous qui les avez glanées au fil des lectures ?
1: Oui, c'est des phrases que j'aime bien. Bon, Alex, ça me ressemble un peu. Mais c'est des phrases que j'aime bien, c'est des phrases qui ont du sens pour moi. Et je voulais justement, comme elle est en quête de sens, je voulais mettre en avant tous ces auteurs qui donnent un début de réponse en fait à toutes ces questions.
0: Ouais, et dans ces citations, il y a à la fois des extraits, je peux en citer un pour éclairer le lecteur, enfin l'auditeur. L'art de vivre consiste en un subtil mélange entre lâcher prise et tenir debout. Henri Lévis. Mais il y a aussi des définitions. Et là, les mots forts qu'on va trouver, c'est sororité. C'est le premier qui arrive en termes de définition. Donc du latin, soror signifiant sœur ou cousine au féminin. Lien de solidarité entre femmes.
1: Parce que de toute façon, la vie d'Alex, elle va être émaillée de rencontres, des bonnes ou des mauvaises rencontres. Et il va y avoir une rencontre très forte. Une rencontre que j'ai écrite, en fait, dans mon premier roman, il y a un petit moment déjà, mon tout premier roman. Et je m'étais dit, le personnage à l'époque, c'était le personnage de Léna, qui était mis en avant, donc c'était l'histoire de Léna. Et elle va rencontrer Alex sur un pont à Brooklyn, à New York, un peu par hasard. Et leur rencontre, je me suis dit que ça allait créer une deuxième histoire et le personnage d'Alex allait devenir l'héroïne en fait de cette histoire que j'avais déjà en tête. Et du coup, ça s'assemble comme un puzzle. Peut-être qu'un jour, il y aura aussi, parce qu'il y a trois personnages féminins en tout, il y a Alex, il y a Léna et il y a Kem. Et Kem, peut-être qu'elle aura aussi son roman aussi un jour. Voilà, parce que c'est pareil, c'est un personnage qui a une vie un peu particulière. C'est trois femmes un peu fracassées par la vie qui, finalement, vont se recréer une famille.
0: Mmh.
1: Voilà.
0: Ah, donc il y aura Kem, parce qu'on Kem, elle arrive en fin d'ouvrage.
1: Oui, mais elle est en milieu d'ouvrage dans mon premier roman.
0: D'accord.
1: Voilà.
0: Donc elle était aussi dans le premier.
1: Oui.
0: Les fils tissés qui se croisent et qui nourrissent. Ah, c'est intéressant. Le deuxième mot qui vient, c'est résilience.
1: Oui, ben c'est par rapport à ce qu'elle a vécu. Hein. Elle a vécu un drame dans sa vie. Elle a vécu pas mal de choses pas très sympathiques. Et du coup, elle a besoin de pardonner aussi, de se reconstruire, de se construire même. Et du coup, le mot résilience a tout son sens dans sa vie.
0: Alors, il y a un point commun entre Kem et l'héroïne de ce roman-là. C'est la migration.
1: Oui.
0: Pas du tout dans les mêmes conditions.
1: C'est ça.
0: Mais c'est ce qui les relie. C'est ce qui fait qu'elles se sentent proches l'une de l'autre. Alors, à propos de migration, quand je vous ai demandé si vous aviez un choix musical pour l'émission, vous m'avez dit « Ah oui, mais c'est une musique qui n'est pas encore vraiment tout à fait officielle. Vous pouvez nous en dire deux mots avant qu'on l'écoute ?»
1: C'est ça. Alors, ça s'appelle « Mata », c'est de Fadila Achir. C'est tout un projet, hein, le projet de migration. Je pense que si je peux, il y aura un spectacle par rapport à ça. Enfin, voilà, une expérience littéraire, artistique et scénique, on va dire. Et en fait, voilà, c'est à partir de cette idée de migration, de cette idée de personnage finalement d'Alex, j'ai une amie qui m'a dit « Ah, mais j'ai une chanson, faut que je la retravaille un peu, mais elle pourrait correspondre à cette idée de jeune femme qui arrive dans un pays et qui se pose plein de questions et qui doit faire attention à pas tomber sur les mauvaises personnes et voilà. Et du coup, cette chanson-là correspond à c'est un clin d'œil à Alex et aussi une avant-première puisqu'elle existera normalement sur ce projet que j'ai. Et Fadila sera contente.

0: Alors, on vient d'écouter le début d'un long morceau assez envoûtant. Comme il dure un petit peu longtemps, on écoutera la deuxième partie après. Tu peux nous dire quelques mots sur l'interprète, auteur, musicienne qui...
1: Oui, c'est Fadila Achir. Donc, elle est de Besançon. Et c'est une musicienne multitâche. Elle est prof de musique. Elle fait je ne sais plus combien d'instruments. Son instrument de prédilection, c'est le violon. Et elle est capable de passer de la musique celtique à la musique un peu plus orientale en une fraction de seconde. Donc c'est vraiment très, très, très sympathique, tout son travail et tout ce qu'elle fait.
0: Bon, en tout cas, merci à elle de nourrir l'émission avec sa musique, sa chanson. Et j'espère qu'elle nous excusera de l'avoir séparée en deux morceaux pour qu'on puisse continuer à parler.
1: Je pense que ça ne posera pas de problème.
0: Voilà, merci. Alors pourquoi avoir choisi ce titre, Les anges imparfaits ?
1: Alors au début, ça s'appelait Le sourire d'un ange. Et en fait, je me suis dit, mais elle n'est pas toute seule. Et Le sourire d'un ange, parce qu'elle a ce petit air un peu... Ben déjà, c'est un personnage décalé. Elle n'est pas toujours humaine dans sa façon de faire. Ou alors, elle est, au contraire, elle est très, très humaine. Et le côté... ben en fait, elle sauve la vie quand même de Léna. Et à partir de là, Léna, pour s'amuser, lui dit que c'est un ange, puisqu'elle l'a sauvé. Un ange gardien, en quelque sorte. Et au final, elle se rend compte qu'elle n'est pas parfaite, d'où l'idée d'ange imparfaite. Voilà, c'est un peu l'idée.
0: Est-ce que la perfection peut exister dans la vie ?
1: Dans la vie, non. À partir du moment où on est des anges sur Terre, de toute façon, on n'est pas parfait.
0: Alors, on a évoqué les mots qui sont mis en exergue. Donc, on a vu qu'il y avait sororité, résilience. Et il y en a le dernier, qui a droit à une définition aussi, c'est émancipation, affranchissement, délivrance, indépendance, libération. Donc, on voit qu'elle va cheminer, mais ça prend du temps.
1: Oui, ça prend presque plus de 20 ans, de ses 8 ans à plus de 30 ans à la fin. C'est l'émancipation, c'est vraiment l'idée de s'affranchir, en fait, du qu'en dira-t-on, de s'affranchir de... Des autres, voilà. Au début, elle a quand même manqué énormément de confiance en elle. Elle fait pas mal de bêtises. Elle a peur, voilà, de la réaction des autres. Elle a peur de plein de choses. Et puis, en fait, à la fin, elle va finir par s'écouter elle, finalement, à trouver la ressource nécessaire, les ressources qu'elle cherche en elle directement. Et du coup, elle a plus besoin des autres. Elle a plus besoin qu'on l'aime pour s'aimer elle. Elle a plus besoin de tout ça puisqu'elle les trouve en elle. D'où l'idée d'émancipation.
0: Et elle va aussi réussir à accepter tout ce qu'elle a vécu et à garder un certain flou sur ses origines en se rendant quand même dans le pays d'où elle vient, chose qu'elle ignorait au début.
1: C'est ça. Oui, puisque comme il y a eu une enquête par rapport aux événements tragiques qu'elle a vécu, ils ont découvert qu'elle n'était pas américaine et qu'elle venait, en fait, elle venait de beaucoup plus loin que ça. Elle venait d'Arménie, qui est un pays, en fait, que je connais un petit peu, pas pour y avoir été, mais pour avoir côtoyé des Arméniens. Et du coup, elle va trouver un semblant de réponse là-bas, mais malheureusement, surtout que, bon, c'était il y a... Elle va trouver des réponses plus de 30 ans après, donc forcément, ce sera des réponses inachevées, inabouties. Et elle va devoir accepter le fait qu'elle n'aura pas toutes les réponses jamais. Donc du coup, à partir de là, il va falloir faire cet énorme travail d'émancipation, de résilience et trouver la force en soi pour continuer malgré tout. Quoi.
0: Et il y a autre chose qui est sur son chemin qui va la nourrir aussi.
1: Oui, il y a deux personnages masculins, parce qu'il y a quand même deux hommes dans ce livre. Il y a Solal et il y a Noam. Voilà, qui sont deux personnages. Alors Solal, c'est un clin d'œil à la littérature. Et le personnage, d'ailleurs, est similaire, hein, puisque c'est un personnage, on ne sait pas trop s'il est très gentil ou un peu toxique. Et Noam. Alors Noam, c'est le nounours, c'est le garçon nounours qui accepte tout, qui est là quand il y a besoin. Donc le bien et le mal, en fait, le yin et le yang, qui vont côtoyer sa vie.
0: Ah, d'ailleurs, c'est dit dans le livre, oui. Ça. Lui, il était...
1: Il y a le bien, il y a le mal.
0: Et le fameux Noam, il sait attendre aussi.
1: Oui, mais il faut avoir de la patience avec elle.
0: Et s'attendre à la voir surgir quand on ne l'attend pas aussi.
1: C'est ça, comment ça s'habituer.
0: Alors, comment ont été choisis les lieux de ce livre, puisque on oscille entre New York, Toulouse, Londres, Paris, les environs d'Albi, donc là on ne sait pas trop, et l'Arménie. Comment ont été choisis tous ces lieux ?
1: Alors, New York, il a été choisi parce que c'est le lieu de rencontre de Léna et d'Alex. Donc du coup, à partir du moment où la rencontre, il y a plus de 10 ans, était à New York, je ne pouvais pas changer.
0: Ah oui, donc c'était la même scène ?
1: C'est la même scène, elle est dans les deux livres. Mais sauf qu'elle est d'un côté le point de vue de Léna, de l'autre côté le point de vue d'Alex. Voilà, et j'en ai rajouté dans le passage d'Alex. Donc ça, New York, c'était obligé. Toulouse, c'était parce que elle vient en France... habiter, donc du coup ça me semblait essentiel de parler de là où je vis moi aussi et du coup les environs d'Albi également et après Londres, c'est parce que Kim, ben, c'est pareil, elle était à Londres parce qu'en plus quand j'ai écrit son personnage j'étais moi-même à Londres et d'ailleurs j'ai rencontré Fadila à Londres, donc du coup c'était des clins d'œil, voilà. Donc Londres, c'était Kim, donc c'était obligé de garder Londres et Spitak en Arménie, c'est par rapport aux recherches que j'ai faites. J'ai fait un paquet de recherches sur l'Arménie. Bon, déjà, les gens que je connaissais étaient de là-bas. Et en plus, Spitak, il y a une particularité, c'est qu'il s'est passé un tremblement de terre en 88 qui correspondait en fait aux événements et qui faisait coller l'histoire de mon personnage. Donc du coup, elle a indirectement vécu, ou elle a plus ou moins vécu, je ne peux pas trop en dire, cet événement-là qui fait que, ben, justement, ça a chamboulé toute sa vie. Et voilà. Mais ça, c'est un événement réel et qui a vraiment existé. Voilà.
0: Donc finalement, c'est les personnes réelles autour de vous qui alimentent complètement les personnages.
1: Un petit peu. Après, je m'en inspire. Ça peut aussi être une rencontre dans un train. Ça peut... voilà. Le côté, je m'assois sur un banc et j'observe, c'est des choses que je fais moi. Mm-hmm. Et on est nourri de toute façon de ce qui nous entoure. La migration, moi j'ai travaillé avec Lofi, alors forcément j'ai rencontré beaucoup de migrants, j'étais à Madagascar, donc c'est vrai qu'on a vraiment on se nourrit de toute façon quand on est auteur, on se nourrit, et les auteurs qui tournent en boucle, c'est des auteurs qui se nourrissent plus en fait, les auteurs qui écrivent toujours les mêmes histoires, je pense aux best-sellers, finalement ils sont dans leur zone de confort et puis ils restent dans leur zone de confort. Moi j'aime bien sortir, des fois je prends beaucoup de risques à sortir de mes zones de confort parce que je pars, j'écris aussi de la poésie, j'écris du théâtre, mais c'est vrai que ce besoin de se nourrir des autres personnes et d'alimenter par la nourriture humaine, entre guillemets, on va croire que je suis cannibale.

0: au final de se faire éditer puisque j'avais quand même envie qu'Alex soit connu d'autres personnes.
1: Mmh, mmh. Donc un thème important, on l'a vu, c'est la migration. Pour vous, la migration, qu'est-ce que c'est ?
0: C'est plein de choses en fait. Ça peut dire plein de choses. Je fais une note à la fin sur ça justement. La migration, ça peut être une personne qui part d'un point pour arriver à un autre point. Il y en a eu plein. Moi, je suis issue d'une famille de pieds noirs, donc du coup, la migration, je connais un peu aussi. C'est pas forcément des gens. Enfin, pour moi, c'est ma définition à moi. Hein, c'est pas la définition officielle. Pour moi, c'est aussi des gens qui sortent, qui migrent pour progresser aussi eux-mêmes dans leur propre vie. On peut migrer à l'intérieur d'un pays, on peut migrer dans sa tête, on peut migrer pour plein de raisons, on peut partir de son pays, quitter ses origines, on peut partir du coup de son foyer et on peut partir de Seine-Saint-Denis pour arriver à Paris 15e. C'est pas en fait l'idée même. J'ai refait à ma sauce l'idée de migration. Et puis on est tous migrants en fait, hein, puisqu'on vient tous de d'ailleurs. Sauf si on est une famille depuis 300 générations albigeoise, etc. Mais c'est quand même assez rare. Et il y a forcément eu une migration à un moment donné. Et on se nourrit de ça. C'est ce qui fait aussi hein, qu'on a toute cette culture qui se mélange, etc.
1: Mmh, mmh. Alors le livre, il est paru cette année, mais il y a déjà quelques temps.
0: En avril. Il est paru en avril.
1: Depuis, j'imagine qu'il y a eu des retours de lecteurs.
0: Oui, il y a eu des retours de lecteurs plutôt agréables. Donc, j'étais assez contente de moi. Parce qu'en plus, c'est comme vous dites, c'est un peu voilà, il y a ce point de vue en décalé et pas forcément chronologique. Et j'ai eu de super retours de ce livre. Donc, je suis assez contente de voir qu'il plaît. Et finalement, les gens s'attachent facilement à Alex et à ce personnage un peu décalé.
1: Mmh. Alors, est-ce qu'il y aura d'autres événements bientôt où on pourra vous rencontrer et se procurer le livre ?
0: Alors, je serai au Salon du Livre à Bulle-au-Lac à Cagnac le 20 novembre. Voilà, c'est ma toute prochaine date, ça pour l'instant. Et puis, on verra voilà, pour la suite.
1: Et aujourd'hui, est-ce qu'il y a un autre ouvrage sur le tour.
0: Il y a plein de projets tout le temps. Après, moi, j'aime bien... J'écris pas côté roman. Donc, il y a un projet de roman. Voilà. Il y a aussi un projet de... Ben, j'en ai parlé tout à l'heure, hein, de performance scénique. C'est pas un spectacle. Voilà, c'est plus une performance scénique autour de la migration. Mais là, c'est vraiment un stade d'ébauche. Donc, voilà. Vous êtes dans l'exclusivité et dans la confidence. Il y a toujours plein de projets. J'aime bien croiser les arts aussi. Donc, je travaille avec de la photo, je travaille avec des illustrations. Donc il y a plein de petits projets. Je me suis teintée sur le jeunesse aussi il n'y a pas longtemps.
1: Avec le petit cosmographe ?
0: Oui, avec le petit cosmographe. Et voilà, il y a eu d'autres petites histoires qui sont venues également. Donc voilà, je continue d'écrire un peu sur tout et de tout.
1: Donc l'écriture, pour vous, c'est une occupation ? Enfin, comment ça se passe dans les journées ? Il y a un temps prévu dédié à l'écriture ou c'est quand ça vient, quand c'est le moment ?
0: Alors oui, c'est quand ça vient, quand c'est le moment en fait, parce que c'est une partie de mon métier, puisque je suis auteur, mais c'est aussi voilà, des fois ça peut m'arriver de, comme je forme aussi mes élèves à la pause, ça peut être non là je suis occupée, j'écris, mais ou dans le train, dans les transports en commun aussi, j'écris pas mal. Ouais, il faut bien s'occuper de toute façon, surtout avec la SNCF. Mais c'est vrai que oui, j'écris un peu quand ça vient, quand j'ai le temps. Et voilà. Et des fois, c'est plus, ça peut m'arriver à 22h ou 23h aussi. Quand tout est calme.
1: Et bien Stéphanie, merci beaucoup d'être venue à Radio Albigès. Donc je rappelle le
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Un jour, un poème sur Radio Albigès. Ce qu'elle voulait dessiner, un labyrinthe pour trouver un chemin de méditation, une voie de sortie dans le jeu des pensées miroirs qui se répètent à l'infini. Ce qu'elle voudrait écrire, une histoire en images. Il resterait à savoir comment chacun décide de se perdre, comment dans ses propres contournements se retrouver, quand le chemin suivi s'efface et qu'il n'est plus possible de se retourner sans être pris de vertige. Sommes-nous enracinés au passé, ou se dérobe-t-il quand nous voulons prendre pied sur le présent, faire que le pollen des jours porte en de fertiles terres notre arbre de vie? C'était Un jour un poème, Christian Taroux.

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Silence crée une angoisse. Silence n'en dort pas bien. Silence veut toujours plus de silence. Il ressemble trop à la mort. Français doit cesser de prendre des produits pour dormir.

0: Tout de suite sur les ondes, on vous parle du projet Graines de Reporter, un projet porté par Radio Albigès en partenariat avec l'association Arpège et Trémolo et les maisons de quartier d'Albi.
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3: Bonjour, je m'appelle Arthur, j'ai 19 ans, je viens de Belgique et je vis aussi à Liège.
4: Bonjour, je m'appelle Gauthier, j'ai 28 ans et je viens de Belgique et de Bruxelles.
5: Moi c'est Marie, j'ai 31 ans, je viens de Liège.
6: Moi c'est Eric et je vis à Albi.
0: 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Et depuis 2 ans, on a la chance de faire un jumelage avec des reporters belges.

0: salut les jeunes.
1: Salut.
0: Alors, honneur à nos amis belges qui nous viennent de Liège, de Bruxelles et de Spa, d'un peu partout. Peut-être vous pouvez nous présenter un peu les Francofolies de Spa.
2: Alors, les Francofolies de Spa, c'est tout comme Pause Guitare, c'est un festival qui dure 4 jours. Nous sommes à sa 25e année d'édition. Ceci se déroule donc dans la partie Wallonie de Belgique. C'est des artistes francophones qui viennent et qui ne chanteront pas en français, en anglais. C'est pour cela que ça s'appelle les Francofolies.
0: Et je crois qu'on peut retrouver les Francofolies dans d'autres lieux aussi.
2: Effectivement, on peut les retrouver au Québec, à La Rochelle, et c'est d'ailleurs là que ça a commencé, et aussi en Afrique, à Kinshasa, il me semble.
3: Oui, alors la particularité du fanzine, c'est comme à Albi, le festival il est partout dans la ville de Spa, donc y a les magasins sont ouverts, les gens circulent partout dans la ville, il y a des concerts un peu partout, vraiment comme ici Pause Guitare, c'est une magnifique ambiance. Et c'est ça, les Francofolies, c'est assez familial. Moi, j'y vais depuis que je suis toute petite et j'ai intégré le projet fanzine il y a seulement 2 ans. Et je pense que Gauthier va un peu présenter le projet fanzine, non ?
0: Et oui, puisqu'on parle de fanzine, parce que tout comme à l'occasion du festival Pause Guitare, vous avez un projet qui permet à des jeunes de découvrir le festival, les coulisses hein, et les artistes. Peut-être avant de donner la parole à Gauthier, on va donner la parole à Marie pour qu'elle nous présente officiellement par qui est porté ce projet.
4: Oui, donc le projet fanzine, il a fêté ses 20 ans il y a 2 ans maintenant. Donc c'est vraiment un projet qui a beaucoup d'expérience maintenant. L'objectif du projet, c'est d'initier des jeunes au métier de reporter et aussi de leur faire découvrir l'envers du décor des festivals de musique, ici de Spa, des Francofolies de Spa. Donc aujourd'hui, ce sont 2 maisons de jeunes qui portent le projet, de Juppy et de Wy, le Goéland. Donc c'est 2 villes qui sont aussi situées en Wallonie. On a un groupe d'une 20aine de jeunes qui passent une semaine entière là-bas, en résidentiel à Spa. Et donc, ensemble, on rencontre des artistes, on rédige des articles presse écrite, mais on est aussi passé maintenant aux réseaux sociaux, à la radio, à la vidéo. Donc voilà, ils se professionnalisent de plus en plus et on a la satisfaction de voir que des jeunes mordent vraiment à ce métier, à cet univers professionnel, et puis après s'inscrivent professionnellement dans ces métiers du journalisme.
0: Gauthier, tu peux nous présenter, toi, depuis combien de temps tu participes au projet Fanzine et qu'est-ce que tu y fais ?
5: Je pense que je vais entamer ma 7e année au projet Fanzine. J'ai commencé comme n'importe quel jeune en tant que jeune reporter. Donc, j'inscrivais sur une feuille en début de session de festival les artistes qui m'intéressaient. Jour après jour, on allait à la rencontre des artistes. On posait nos questions et au soir et au matin, le lendemain matin, on écrivait notre article. Et chaque jour, la presse papier était publiée gratuitement auprès de tous les spectateurs du festival, de mains de jeunes reporters à mains de jeunes festivaliers et festivaliers de tous âges. Et maintenant, ça fait quelques années que j'y suis dans le projet et j'ai eu la chance d'avoir une petite place en backstage. Je fais la rencontre entre les jeunes et les artistes. C'est moi qui prends les rendez-vous auprès des artistes. Et j'introduis les jeunes reporters dans le projet.
0: Très bien. Alors, on vous accueille, vous quatre, hein, nos amis belges, mais vous n'êtes pas tout seuls, puisqu'il y a d'autres belges qui sont descendus aussi nous rencontrer à Albi. Peut-être vous pouvez les présenter pour leur faire un petit coucou.
3: Oui, il y a Ronron, on l'appelle Arnaud, qui lui aussi est un vieux jeune du fanzine, qui ça fait quelques années qu'il participe au projet. Il était déjà là l'année passée à Albi. Ensuite, il y a Kéké, Kevin, qu'on l'appelle comme ça. Et lui, c'est plutôt la photo qu'il fait. Et il vient de commencer un peu la vidéo maintenant. Et donc, on est suivi de partout avec sa caméra et son appareil photo tout le temps.
5: Et il y a aussi Jean-Sébastien Digonzo qui nous accompagne et nous chapeaute le projet ici à Albi avec Marie.
0: Et on a la chance donc depuis l'année dernière de vous accueillir pour le festival Pause Guitare dans le cadre d'un jumelage, d'un échange de savoir-faire. Et l'année dernière, on a réalisé grâce à vous un fanzine papier qui était un peu l'illustration de tout le travail de la semaine. Donc des articles écrits, des photos, des interviews qui étaient à la radio qui ont été retranscrites à l'écrit. Un beau projet qui a réussi à se faire grâce à Marc Tison qui vous a rencontré déjà une première fois à l'occasion des Francofolies de Spa. Et on le remercie bien. On invite nos auditeurs, donc on vous donnera plus d'infos en fin d'émission, mais à suivre donc vos aventures sur les sites internet, en passant par le site internet de Radio Albigès. Mais tout de suite, on va faire une petite pause musicale.
6: C'est de Ifen Ifen qui fait bien sûr l'ouverture de la scène de Prat Grossal le samedi 6 juillet à 19h. Donc ils vont jouer à pour pause guitare.
5: Et vous pourrez les retrouver aussi le 19 juillet au Francofolie de Spa, où ils joueront le vendredi 19 juillet à 21h15 sur la scène Proximus.

0: C'était Mama Sori de Ifenifen. 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
1: Et vous pouvez retrouver Ifenifen sur la scène de Prat Grossal le samedi 6 juillet à 19h et le vendredi 19 juillet à Spa à 21h45 sur la scène Proximus.
2: 95.4, et oui, on dit comme ça en Belgique, puisqu'on vous parle dans cette émission du projet Graines de Reporter, un projet de découverte du festival et des coulisses du festival Post-Guitare avec des jeunes albigeois et des jeunes belges, puisque depuis 2 ans, on a la chance de jumeler ce projet avec le festival des Francofolies de Spa en Belgique, où se déroule depuis plus de 20 ans le projet Fanzine Été. Donc un beau jumelage qui permet un peu d'échanger nos savoir-faire. Ici à Albi, on est plus spécialisé dans le travail autour de la radio. Et Marie, vous, en Belgique, vous êtes plus spécialisée autour de la rédaction d'articles écrits et la production, l'impression d'un fanzine.
3: Oui, c'est ça. Historiquement, c'est vraiment le journal papier qu'on distribue dans un festival. Ça fait longtemps que des personnes qui viennent au Festival des Francofolies de Spa sont impatientes de retrouver le travail des jeunes et l'attendent, puisqu'on le distribue tous les jours sur le site du festival. Et nous, on est vraiment ravis de cet échange parce que ça donne vraiment une autre dimension au projet. On s'est rendu compte de l'impact qu'avait le travail des jeunes sur le site internet, sur les réseaux sociaux aussi maintenant, et on est ravis de pouvoir à notre tour accueillir des albigeois pour leur montrer notre manière de travailler avec des réunions de rédaction, avec des sélections de une, donc quel est l'artiste qui nous a le plus touché la veille, quel est le concert qu'on a vraiment envie de mettre en avant, et donc avoir leur avis aussi tout à fait différent de l'avis officiel des organisateurs des festivals parfois, donc qu'ils puissent argumenter pourquoi un concert leur a plu, pourquoi un artiste les a déçus parfois, et donc tout ça passe par la rédaction. Et donc ça travaille plein de compétences vraiment très intéressantes pour un jeune dans un cadre qui n'est pas du tout scolaire, qui est très convivial, très chaleureux, et ils peuvent aussi avoir une vraie place, un vrai rôle, et c'est ça qui est intéressant, on leur donne la parole.
2: On se retrouvera en Belgique avec 5 jeunes albigeois à partir du 15 et jusqu'au 22 juillet, donc vous pourrez suivre nos aventures sur le site du fanzine. Qui c'est qui peut nous donner l'adresse du site internet?
4: C'est fanzine-mj.be. Donc ça, c'est leur site internet où on peut retrouver les articles. Et donc fanzine-be, mj.be. Donc leur compte Instagram et leur compte Facebook.
2: Voilà, ouais. N'hésitez pas à aller les liker, les suivre dès maintenant, puisque vous pouvez suivre leurs aventures à Albi pour le festival Post-Guitare. Qui c'est qui peut nous faire un peu comment se passe une journée type sur les Francofolies de Spa pour le projet Fanzine? Gauthier.
5: Alors, on se réveille pas trop tard, hein. C'est vraiment un projet qui demande pas mal d'énergie. On fait une petite réunion du matin après le petit déjeuner, ou le déjeuner en France, si je ne m'abuse. Après la petite réunion, on se met tous à l'écriture des articles, on choisit la une, on envoie tout ça à l'impression. À ce moment-là, les jeunes retournent sur le site du festival, sont un peu plus libres à ce moment-là, ils peuvent se balader, aller voir les concerts, surtout les concerts dont ils doivent faire l'article par la suite. S'ils ont la chance et si on a l'opportunité, on les appelle auprès des artistes qu'ils choisissent pour les interviews. Et ensuite, on retourne tous ensemble sur les locaux d'écriture, et là où on dort aussi, donc nos gîtes, pour passer une soirée ensemble. Et le lendemain matin, rebelote, déjeuner, rédaction, envoi à l'impression. Et j'ai oublié de préciser, forcément, distribution des fanzines papier durant la durée du festival, vers 16h, plus ou moins.
2: À combien d'exemplaires vous imprimez?
4: Oh, 2000.
5: Je pense qu'on a 2000 exemplaires.
2: 2000 exemplaires,
6: c'est énorme.
2: Pour donner une idée, nous l'année dernière, on avait imprimé juste 300 fanzines, et c'est vrai que c'est parti comme des petits pains, parce que peut-être Arthur, tu peux nous parler de la particularité d'un fanzine, parce qu'un fanzine, c'est quand même un vieux mot. Il y avait des fanzines dans les années 90, dans les scènes punk, tout ça, mais peut-être la particularité d'un fanzine, c'est un peu sa ligne éditoriale et le ton avec lequel il aborde l'info.
1: Bah, en fait, effectivement, c'est comme nous, on ressent l'écriture. En fait, on est vraiment libre dans l'écriture. On peut écrire tout ce qu'on veut. C'est vraiment libre. On n'a pas vraiment de restrictions, à part évidemment les règles de politesse qu'on doit respecter, etc. Et après, ben, on peut dire si on a aimé, si on n'a pas aimé. On n'est pas tenu et obligé de dire qu'on a aimé si on n'a pas apprécié le concert ou même l'interview qu'on a eue.
2: Laura, tu veux rajouter quelque chose ?
0: Oui, pour le fanzine, moi, c'est un mot qui sonne pour l'enfance, principalement. Et je trouve que dans l'écriture du fanzine, on sent vraiment la jeunesse. Les jeunes, ils écrivent comme ils parlent. Et ça se ressent. Et ça fait du bien, en fait, d'avoir une écriture simple, spontanée, qui va direct à l'essentiel. Et je pense que c'est ça que les lecteurs apprécient dans le festival.
2: Merci bien. Donc, n'hésitez pas pour nos auditeurs, pour les festivaliers de Post-Guitare et des Francofolies, à vous jeter sur les fanzines Graines de Reporter et le fanzine Été qu'on aura le plaisir de vous distribuer à l'occasion du Festival Off et du Festival In. Vous êtes arrivés, vous, à Albi le lundi 1er juillet. Et d'ailleurs, Eric va nous présenter la première journée, le mardi de juillet. Eric.
6: Ben, mardi, nous avons accueilli les Belges avec les Graines de Reporter. Nous avons pique-niqué au parc Roche-Gude. Et juste après, nous sommes partis au musée de Toulouse-Lautrec. Et lorsqu'on a terminé cette journée, nous sommes partis sur les berges du Tarn.
2: Une belle petite journée, Nanche. Qu'est-ce que tu aurais à nous dire sur cette journée ?
4: Vraiment, c'était vraiment bien. C'était convivial. Il n'y a pas eu... Enfin, c'était vraiment bien. Je trouve pas d'autres mots.
2: Laura, Arthur, Gauthier.
0: Ouais, c'était sympa. En fait, on s'est direct mélangés. Il n'y avait pas Belge albigeois, non. C'était un groupe de jeunes reporters tous ensemble. Et ça s'est fait très vite, en fait. On a été accueillis. Et du coup, on s'est senti tout de suite bien. Et la journée est passée très, très vite.
1: Même trop vite.
0: Ouais, ouais, trop vite.
2: C'était une journée qu'on avait souhaité placer un peu sous le signe d'une découverte, de la découverte de la culture et du patrimoine local. Donc on a eu la chance d'être accueillis au centre d'art Le Lait, au centre occitan Roche-Gude, et d'avoir eu un pique-nique qui était offert par nos partenaires aux saveurs paysannes, arpèges et trémolo, avec des produits locaux, des produits du terroir. Et je pense que vous avez bien apprécié ça aussi.
4: Ouais. Oh, oui.
2: Gauthier, nous, on vous a laissé à 18h. On est rentré nous se reposer. Vous avez continué la journée. Tu peux nous parler de ce que vous avez fait ?
5: Oui, donc après, nous sommes allés souper et puis on a fait le bar en bar. Nous avons flâné dans les rues d'Albi pour voir les quelques concerts gratuits proposés par le festival en off. Des belles découvertes et nous avons profité pour prendre la couleur et la chaleur un peu de ce festival qui s'annonce très positif.
0: Oui,
2: très bien.
0: C'était vraiment bien.
2: Donc, des aventures à suivre en passant par le site de Radio Albigès. Marie, ce qui est important de dire aussi, c'est qu'on ne s'est pas lâché depuis un ou deux ans. C'est-à-dire que malgré que chacun reste dans ses villes, Albi, Bruxelles, Spa, Liège, on est resté en contact.
3: Oui, tout à fait. Donc, un projet comme celui-là, il faut du temps pour que ça se concrétise, pour que tout le monde aussi soit impliqué. Et c'est difficile avec la distance. Donc, on a essayé de faire des Skype. On s'est aussi, nous, échangé pas mal de mails pour l'organisation et le montage de ce projet. Et nous, on a vraiment l'envie que ça puisse continuer parce qu'on voit l'impact que ça a sur les jeunes, comme je disais aussi sur notre projet belge et sur le rayonnement que ça peut avoir. On voit que les artistes qui nous suivent se rendent compte que le projet prend de l'ampleur, qu'on a des partenariats en France, etc. Et oui, c'est un travail aussi de l'ombre pour que ça puisse émerger comme ça pendant deux fois une semaine pendant le mois de juillet. Il y a beaucoup de contacts à prendre et des partenaires à convaincre de l'intérêt de ce projet.
2: On en a profité, nous, avec les jeunes graines de reporter, pour préparer ce projet. On a fait un micro-trottoir ici à Quintepot et on a souhaité aborder un peu la Belgique. Et donc, on vous propose d'écouter un micro-trottoir qu'on a fait sur le thème de la Belgique.
7: Si on vous dit Belgique, à quoi pensez-vous?
8: Belgique?
9: Un pays?
10: Au chocolat?
11: Hey, aux Belges?
12: Je pense aux frites.
13: Alors, je pense à la frontière avec la France, déjà. Et je pense à un pays. Voilà.
7: Pour vous, quels sont les a priori sur les Belges?
14: Oh, c'est des gens sympathiques, rigolos, blagueurs.
8: Les a priori?
13: Moi, personnellement, j'en ai pas.
12: Ah, je pense qu'à tort, on a toujours des petites blagues où les Belges passent pour les imbéciles, mais que, évidemment, c'est pas avéré.
9: Ils mangent beaucoup de frites.
8: Ben, les frites. Et encore des frites.
7: Quelle est la capitale de la Belgique?
8: Bruxelles. Alors, je sais que c'est pas Paris, ça c'est sûr, mais après, je sais pas.
13: Oula, bonne question. La Belgique, mince, ça me revient plus. Aïe, j'ai un trou, ça me revient plus.
7: Citer un personnage belge.
12: Tintin.
9: Personnage belge.
8: Un dessinateur de bande dessinée, non? Comment il s'appelle? Oh, tu peux m'aider, s'il te plaît? Un personnage, enfin un créateur de bande dessinée, comment il s'appelle?
15: Hergé.
8: Oui, J.R. Hergé.
13: Alors, j'avoue que moi, la Belgique et moi, c'est deux. Hein. Alors, je connais la Belgique juste par l'équipe de foot, en fait, parce que bon, on en entend parler. Et un peu par la frontière, parce que j'avais un beau-frère qui y habitait. Donc, cette partie qui est un peu rapprochée avec la France. Mais après, les personnages...
7: Quelle langue parle-t-on en Belgique?
8: On parle... Ça se finit pas par E, A-I-S?
12: Le wallon, le français, le flamand.
8: Le Flandre, non?
9: Le français. Et le wallon aussi.
8: Eh ben voilà, j'en étais pas loin, j'ai dit le Flandre.
13: Le belge, peut-être. Le français, je sais. Par rapport à la frontière avec la France, et après ils ont le belge, peut-être, je sais pas.
7: Quelle est la monnaie utilisée en Belgique?
11: L'euro.
8: Alors, pour tout vous dire, ça fait quand j'ai quitté l'école, il y avait encore des dinosaures sur cette planète, donc

0: Mars, non.
1: Ça va être compliqué, là. Non. Non.
2: Merci.
0: Merci, au revoir.
3: Ce fut un réel plaisir d'avoir partagé ce petit moment avec vous. Allez, au revoir.
2: Au revoir.
4: Toujours branché sur les ondes de Radio Albigès 95.4 et 104.2 et même en Belgique sur le www.radioalbigès.com, une émission spéciale consacrée au projet Graines de Reporter et à notre jumelage avec le projet Fanzine d'été qui se déroule à l'occasion des Francofolies de Spa qui se dérouleront en juillet du 18 au 21 juillet. Aspa, toujours en compagnie de nos collègues belges et albigeois. Voilà, on vient d'écouter un petit micro-trottoir qu'on avait réalisé. Est-ce que nous, on pourrait savoir les a priori que vous avez sur les Français du Sud, s'il y en a un.
5: Ils mangent du peigne.
6: Du peigne, du veigne, du bourseigne.
7: Ils ont un rythme... À leur aise, ils prennent le temps, ils ne dépensent pas plus d'énergie qu'il ne le faut.
8: Tranquille.
7: Tranquille.
9: Ouais.
4: L'accent.
5: Ouais. Et ils mangent du canard.
8: Ouais.
5: Et ils boivent du vin.
7: Oui.
4: D'accord. On va en profiter pour dire qu'à l'occasion du festival Post Guitare et pour la seconde année, il y a un partenariat justement avec la Wallonie. Qu'est-ce que c'est que la Wallonie, Laura?
5: Oh, j'ai l'impression d'être à l'école, là. Oh. Non, la Wallonie... En fait, la Belgique, elle est divisée en plusieurs parties, en trois parties, on va dire, linguistiques. Donc, on parle trois langues en Belgique. Il y a le français, le flamand et l'allemand. Voilà. Et nous, on est dans la partie francophone et ça s'appelle la Wallonie. Voilà. Ça répond à la question ou pas?
4: Ouais.
5: Je sais pas.
4: Et on peut dire, Marie, peut-être un mot à rajouter?
8: Oui, donc ici, dans le cadre du festival Pause Guitare, c'est la Fédération Wallonie-Bruxelles, donc c'est la partie francophone de la Belgique, et donc c'est Wallonie-Bruxelles Musique, qui est là pour proposer des artistes belges, donc il y en a qui sont là pour donner des concerts, mais il y en a aussi qui sont là pour rencontrer des programmateurs de festivals, pour se faire connaître, pour aussi rencontrer d'autres artistes, s'inspirer, etc. Donc il y a un partenariat qui est fait au niveau de la Fédération Wallonie-Bruxelles pour... les chanteurs en français.
4: Et les artistes programmés à l'occasion du festival Pause Guitare seront l'artiste Rive et Jérôme Madraga. Donc Rive à voir ce mercredi 3 juillet au Café Plume à Lautrec ainsi que le jeudi 4 juillet sur la scène Pollux. Et Jérôme Madraga sera à voir ce vendredi 5 juillet à l'occasion du prix Majid Cherfi. On va peut-être donner la parole à Nanché. Nanché, toi dans ce projet, qu'est-ce qui te plaît? On rappelle, toi tu viens d'Albi, tu fais le projet Graines de Reporter depuis 2 ans. Qu'est-ce qui te plaît? Qu'est-ce qui te motive à faire ce projet?
10: C'est convivial, c'est sympa, enfin il y a, on fait plein de découvertes, même l'année dernière, enfin juste découvrir le monde du reporter, je sais pas comment on dit,
4: oui, du reportage
10: du reportage, du journalisme. C'est vachement cool. Et puis, cette année, il y a les Belges, donc ça donne encore plus de découvertes. Et ce sera encore plus de découvertes quand on ira en Belgique, vu que ce sera même plus notre univers. Ce sera le leur.
9: Clairement.
10: Ouais. Et donc, vraiment, c'est en un mot découverte.
4: Eric, toi, qu'est-ce qui te motive à faire ce projet? Toi, c'est la première année que tu fais ce projet. Qu'est-ce qui t'a motivé à faire ce projet? Qu'est-ce que tu apprécies pour le moment?
11: La découverte, la rencontre de plusieurs personnes. Et lorsque je participe à ces Graines de Reporter, en fait, je suis allé voir le musée de Toulouse-Lautrec que je n'ai toujours pas visité. Pour l'instant, j'ai rien à dire.
4: Qu'est-ce qui te tarde le plus

0: Là, c'est que le début du projet pour toi. On vient juste de revenir de la visite du site de Prat-Grossal de Pause Guitare. Il y a des choses que tu as vraiment envie de faire qui te tardent?
1: Ben, à vrai dire, moi, c'était d'aller voir des chanteurs comme Ben Harper et le reste. Car il y a ma famille qui aime ces chanteurs-là. Du coup, je voulais essayer de faire au moins un selfie.
0: Pourquoi pas?
1: Et me vanter devant ma famille parce que.
2: J'ai eu un selfie et pas vous.
0: Bon, on espère en tout cas que tu auras plus qu'un selfie et que tu auras de belles interviews avec des artistes du festival In, pourquoi pas. C'est toujours un peu plus compliqué que les artistes du festival Off qui sont en général plus tranquilles. Tout ça. Ouais. Nos amis belges, vous, qu'est-ce qui vous motive à participer à ce projet, Arthur?
2: Moi en fait ça va être ma cinquième année. En fait j'y suis allé parce qu'un pote m'avait dit ouais bah viens c'est sympa, on vient au Franco, on interview des artistes etc. Et je suis arrivé là et c'est directement, on m'a mis à l'aise, c'était vraiment comme si j'avais une deuxième famille. Ils m'ont accueilli, c'était très très très convivial, on rigole dès le premier jour. C'est... Si quelqu'un va mal, ben, tout le monde va aller le voir, essayer de leur booster, comment dire,
3: lui remonter le moral.
2: Ouais, lui remonter le moral, surtout quand ça va pas. Et c'est juste dingue. Et je conseille à tout le monde d'essayer au moins de faire une fois le fanzine pour voir ce que c'est et de découvrir.
0: Laura?
4: Oui, moi le projet c'est comme vous, c'est découverte. J'avais envie de découvrir un autre festival que les Francopholies de Spa ou même tous les autres festivals de Belgique. J'en ai déjà fait pas mal, mais je suis jamais sortie de la Belgique vraiment. Et alors ici, arrivée en France, complètement dépaysée, une autre ambiance, la chaleur ardente. Non, c'est un projet juste génial. Et moi, ce qui me boostait à fond, en fait, c'était de pouvoir en fait travailler et partager avec des albigeois. Je pense que c'était ça le plus génial. Si on m'avait dit oui, tu vas juste venir au festival et rencontrer des artistes. Je fais ouais, pourquoi pas, mais là on va travailler ensemble et je trouve ça juste génial de pouvoir vraiment se fondre dans cette ville magnifique, que vous nous fassiez découvrir des choses géniales. Donc hier on a passé une journée top et ouais, je me suis pas trompée, c'est ce que j'attendais et je suis servie, donc c'est cool.
0: Et Gauthier, toi, tes motivations, qu'est-ce qui te plaît?
5: Moi je suis pas un grand fan de musique, mais je suis un grand fan de l'humain. Et donc, pour rebondir un peu, effectivement, moi, c'est la rencontre avec les jeunes albigeois et cette belle région qui est Albi. Rencontrer un peu l'humain, voir comment ce projet fonctionne et voir ce qu'on pouvait apporter et ce qu'on pouvait prendre de vous, voir comment nos projets respectifs fonctionnaient, voir les points forts, les points faibles et essayer de s'entraider à faire quelque chose ensemble et évoluer à chacun de notre côté et chacun ensemble.
0: Merci bien, donc une belle aventure qui continue. On va en profiter pour citer les collègues belges qui sont eux en ce moment à la maison de quartier mais qui participent entièrement à ce projet. Donc pour nos amis belges, il y a
5: Jean-Sébastien, il y a Arnaud dit Ronron et il y a Kéké, le photographe.
0: Et nos collègues albigeois aussi qui sont avec les Belges. Donc il y a Eddy, Anna, Rouchouda, Dina
6: et Mayako.
0: Mayako. Et on est accompagné par Philippe de la maison de quartier de Cantepo. Et on remercie énormément donc l'association Arpège et Trémolo ainsi que les maisons de quartier d'Albi et la mairie d'Albi. Merci bien les jeunes, à
7: merci.
0: Très bientôt
7: merci
0: sur les ondes.
7: Merci.
0: Et Nanche, on va rappeler les sites internet pour pouvoir suivre les aventures. Donc vous pouvez passer par le site de radioalbiges.com ou sinon
6: Sur fanzine-mj.be. Donc c'est le site internet des fanzines et voilà. Et sinon fanzine-mj.be, donc exactement la même chose pour compte Instagram et Facebook.
0: On se quitte avec l'artiste Damien Robitaille et vous pourrez l'apprécier pour le Festival Off le jeudi 4 juillet. Damien Robitaille avec le morceau Sortie de secours. Merci les jeunes, ciao ciao, à bientôt.
7: Merci.
2: Au revoir.

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0: utiliserait bien le mot minimaliste. Est-ce que ça vous convient?
1: En fait, c'est vrai que j'ai si j'ai le choix entre faire beaucoup avec peu ou peu avec beaucoup, je préfère essayer de faire beaucoup avec peu.
2: Ah oui.
1: Donc peut-être que ça vient de là, le côté...
0: Le deuxième adjectif qui vient vous concernant, c'est celui de naïf. Vous l'expliquez comment?
1: Je pense que le côté un peu enfantin, tout ça, ça peut faire penser... c'est comme les Japonais. Les Japonais aiment bien le côté enfantin. Et je pense que le fait d'avoir fait une tournée au Japon, peut-être que ça vient de là, je sais pas.
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0: du temps, vous parlez du passé, craignez-vous le présent?
1: Non, je crois pas le présent, c'est sûr qu'après, c'est le passé est vraiment aussi un moyen de, d'avoir une sorte de vérification des événements. Et
2: okay. Voilà.
0: Vous semblez aller bien, vous n'êtes pas révolté, alors tout vous convient dans notre société.
1: Non, c'est pas du tout que tout me convient, c'est juste qu'après, c'est vrai que la chanson, enfin les chansons sont pas forcément le, je pense, le meilleur terrain, le meilleur territoire pour... voilà.
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Président, je sais que tu le sais, mais je te le redis, comme ça c'est fait. On peut se parler, hein. Il faut à peu près 50 ans pour bien refroidir complètement. Un réacteur de taille moyenne d'une bonne centrale, genre comme les tiennes. Enfin, les nôtres, quoi. Si on stoppait le nucléaire... Si je te dis ça, ce n'est pas pour faire mon aigri ou des discours. Scientifique n'y pointe jamais, car même toi tu t'endormirais. Je te propose un truc facile, et après je te laisse tranquille. Je sais que c'est dur, mais tu peux le faire. Veux-tu stopper le nucléaire? Ce que tu devrais faire aussi au Congrès des Nations Unies. C'est dire modestement, les gars, y'a plus aucune centrale chez moi. Et hop, tout balayé. Au début, je croyais vraiment contenter quelques mécontents. À force d'écouter tout le monde aussi. Mais j'ai trouvé ça fantastique. And I say no bombes atomiques. Babacouz en Birkenstock, jeunes allemandes non épilées, contre catholiques, pratiquants vendéens et jeunes curés, marchands d'uranium, socialistes, humanistes convaincus, ex-femmes de ZZ Top, anciens barbus. Ils hurlent tous, et l'armement, que va-t-on faire de nos savants? Ah bah oui, ça c'est un problème. Tu leur réponds, vous êtes tarés, et vos centrales vont exploser, cancer de la thyroïde. Et puis tu fais semblant de sortir et tu les laisses réagir. 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

0: Ouais, salut tout le monde, salut les auditeurs. Le but de cet appel aujourd'hui, c'est de dire que je suis sûr que derrière ce répondeur, il y a plein de gens qui écoutent et qui aimeraient bien mettre un message comme je le fais actuellement. Alors sachez que moi, il n'y a pas très longtemps que je me suis lancé à le faire. C'est vraiment super. Donc à vous tous qui écoutez et qui avez quelque chose à dire et qui n'osez pas, allez-y, foncez, osez. Racontez-nous des histoires, c'est tellement bon d'entendre vos voix, vos timbres différents, ces intonations, il y a de la joie, il y a de la colère, il y a de la tristesse, il y a du désespoir, il y a de tout dans ces messages, moi je me régale. Donc allez-y, foncez.
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0: D'abord, allez, on y va. Bonjour. Ben oui, la première des choses. Bonjour.
1: Donc bonjour à tous, merci d'être là. Et on va vous laisser découvrir si vous avez des questions. Vous avez un spécialiste?
0: Pas de spécialiste. Il n'y a pas de spécialiste.
1: Un spécialiste de la véritable paysannerie locale. Ça vous va?
0: Et surtout, si vous avez des questions, c'est préférable de me poser des questions parce que si je commence à partir, je vais partir et je vais monter. Et voilà, voilà. Donc si vous avez des questions, là, on va faire quelques petits points d'arrêt. Un environnement, si vous avez des questions, c'est avec grand plaisir que je vais vous y répondre. C'est que je vais répondre. Même oui. Stéphanie va répondre parce oui. que la transmission, elle est là. Hein.
1: Oui, moi j'en hein? connais un bout, mais voilà. pas tout. Ouais. Et c'est vrai que on va faire une balade. Il y a des lieux un petit peu clés. Et on fera les pauses au lieu clés.
0: Voilà.
1: C'est parti, super.
0: C'est non, non, non, tu passes devant. Moi je vais être au milieu justement. Et s'il y a des questions.
2: Moi j'ai juste les tracés sur les cartes. Oui, j'ai fait là.

0: Allez, pour ce nouveau Gardarem la Terre, direction Virac, à la ferme Lobias El Mazette. À l'occasion du festival Des Bords et des Rives, organisé par l'association Arter. Je pars en balade à travers les champs de la ferme, guidée par Régis Rivière et Stéphanie Raymond. Tous les deux me parlent projet agroforestier et agroécologique, sanctuaire de biodiversité, refuge de faune sauvage. Un véritable support d'une ORE, obligation réelle environnementale. Mais c'est quoi l'ORE ? Là, Régis, on est à Virac, juste en face de nous. On voit des collines, des champs. Mmh. Est-ce que tu peux rappeler aux auditoristes en quoi c'est important d'avoir des haies dans des grands terrains comme ça et dans des grands champs ?
1: Ben, l'intérêt, c'est pour le monde vivant, pour tout ce qui est vivant. Moi, à chaque fois que, quand il y avait des écoles qui venaient, j'ai dit, vous savez, l'être humain est arrivé le dernier sur Terre. Et avant nous, il existait une multitude d'êtres, les oiseaux, les poissons, les insectes. Tout ça, c'était avant nous. Donc, malheureusement, la vie a voulu qu'on veuille agrandir des parcelles, qu'on veuille aussi. Et on a complètement... bouleverser l'environnement et à partir de là, comme je dis, si vous n'avez pas le gîte et le repas, eh ben vous allez crever ou alors vous irez chercher là où c'est que la nourriture se trouve et le gîte, et au risque de détruire ce qui était déjà en place. Voilà, enfin,
0: ça permet par exemple à des rapaces de venir faire des petites haltes pour se reposer, ah oui, manger un morceau et repartir.
1: Oui, puisque quand on a lancé avec ma compagne cette idée-là, on s'était rapproché de différentes associations qui pour la protection de l'environnement. Bon, enfin, je ne vais pas dénigrer ces personnes-là, je ne vais pas les citer, mais on nous regardait avec un large sourire et puis voilà. Et en fin de compte, ceux qui ont été le beaucoup plus réceptifs, c'est on est allé à la Fédération départementale des chasseurs. On a rencontré deux personnes qui travaillent dans le monde de l'environnement. Et à partir de là, ça a été réceptif. Et à partir de là, on est parti sur de la jachère, la réintroduction des haies avec arbres et paysages tarnis. Enfin, après, il y a tout un mix de personnes qui s'est fait autour de ce projet. Hein. Et puis, quand on ira sur le terrain, vous verrez, ça se verra, enfin. Voilà. Et maintenant, ça va faire depuis 2015, je vous dis, il y a des répercussions. L'oasis, moi j'appelle ça l'oasis, mais il y a des animaux qui reviennent régulièrement. C'est vivant, c'est à nouveau vivant.
0: Il y a du gibier par exemple, des lapins qui viennent faire la pause, s'y reposer, manger un petit morceau. Parce que j'imagine que dans les essences qui sont choisies pour former des haies et qui sont souvent conseillées par Arbres et Paysages, on trouve aussi des choses qui permettent de nourrir ces animaux.
1: Tout à fait, oui. De toute façon, lorsqu'on a pris contact avec Arbres et Paysages Tarnais, je leur ai dit, vous savez, essence du plateau cordé. Pas d'introduction d'essence qui viennent ne serait-ce que de Montpellier ou même Perpignan, je dénigre pas ça. Mais, et si possible, le plus petit possible. Comme ça, le plan par lui-même va réagir de par lui-même, il ne va pas être accompagné, il va réagir, donc il ira chercher de par lui-même, et j'espère que, enfin moi je n'ai pas trop de connaissances là, va modifier peut-être sa façon de pousser, déjà ça. Et après, bon, moi quand j'étais gamin, j'ai connu les arbres fourragers pour les animaux, on est reparti là-dessus. Ces personnes-là étaient très conciliantes, très, très attentives, très à l'écoute. Et on est parti là-dessus. Et concernant les animaux, même les animaux domestiques, les bovins, les ovins, c'est des arbres fourragers. Moi, quand j'étais connu à l'époque, mes grands-parents, quand il y avait une période un peu de sécheresse, là au mois d'août, les frênes, les tilleuls, ils les ététaient, ils les amenaient, ça donnait du fourrage pour ces animaux. En plus, après, ils mettaient ça, ils faisaient des fagots, ils faisaient du bois, et bien, ça servait. Du bon sens, une logique. Donc, on a réintroduit tout ça. On n'a rien découvert, on n'a que remis à l'ordre, actuellement, ce qui se faisait il y a 60, 70 ans en arrière, 80 ans. On n'a rien inventé. On réaménage ce qui a existé et qui a fait ses preuves.
0: Et alors, Régis, c'est quoi l'ORE?
1: Ben, c'est une obligation réelle et environnementale, dans la mesure où c'est que, par exemple, je prends le plan planter des haies, refaire de l'agroforesterie, réaménager des mares qui existaient, des points d'eau, faire le système de la trame verte, de la trame bleue, tout ça pour le vivant. C'est un acte notarié. Oui, c'est un acte notarié que vous faites avec un co-contractant qui sera là pour lui voir les engagements que vous avez pris auprès d'un notaire, s'ils sont réels, et qui peut vous dire, ah, mais attention, ce que vous avez marqué là, vous ne le respectez pas, sans être, je vais employer un mot raide, fliqué. Ce n'est pas du flicage, c'est un accompagnement de voir si la personne respecte. Et après, tout ce qui est réalisé sur le terrain est attaché à la terre. N'est pas attaché à l'individu qui accompagne la terre. C'est-à-dire que toute personne qui deviendra propriétaire aura l'obligation de respecter ce qui a été écrit par acte notarié. Alors vous avez plusieurs durées, ça peut partir de 3, 4, 5 jusqu'à 99 ans. Et moi à la maison, ici, lorsqu'on a pris cette décision avec ma compagne, on dit on va partir sur 99 ans parce que réintroduire de haies, c'est bien avec des petits plants de 20 cm, pour qu'il y ait vraiment quelque chose de, pour l'avenir, il faut que ça dure éternellement, que ça dure dans le temps. Donc on avait pris pour 99 ans. Et tout ça, par acte notarié, on a stipulé que les haies qui étaient plantées, le linéaire, les telles essences, tel arbre, toute personne qui viendra s'installer a l'obligation de l'entretenir et même de l'améliorer. Donc du coup, ici, ce lieu, le projet qui est toujours en devenir, c'était par rapport à ce carré de vigne qui existe, c'était essayer de recréer ce que les anciens à l'époque faisaient quand il y avait de la traction animale, qui partaient le matin avec leur cheval ou une vache ou un bœuf ou des bœufs, avec leurs outils et passaient la journée sur site. Ça voulait dire qu'à l'époque, il existait des petites cabanes, des enclos en pierre sèche, de telle façon que quand ils venaient bosser, quand ils avaient fini de travailler avec leur animal, ils pouvaient le mettre dans l'enclos, il était tranquille. Les gens continuaient à bosser dans la vigne. À midi, ils avaient leur casse-croûte. S'il faisait mauvais temps, ils pouvaient se mettre dans une caselle ou dans un abri et ils pouvaient poursuivre leur activité toute la journée sans repartir à la maison. Et ça, sur les 4 saisons. Alors on est en phase de recréer. Et en même temps, on a fait des plantations pour avoir les desserts, si vous voulez. L'amandier, le petit poirier, le pérouse d'anis, la reine Claude, le noyer, enfin, essayer d'avoir du pêcher de vigne pour essayer de recréer un lieu de vie sans dire je m'en vais, je reviens à la maison, je vais faire le casse-croûte et trucs comme ça. Voilà. On n'a rien inventé. Hein. C'est ne que remettre ce que, moi, quand j'étais gamin, à 5 ans, quand je suivais le grand-père, ce que les anciens me faisaient. Voilà. C'est essayer de conserver ça et de refaire vivre, si possible, ce qui a existé et qui amène quand même un bien-être. Voilà.

0: Et justement, est-ce que arbres et paysages vous aident au niveau du tarif, au niveau financier?
1: Tout à fait. Ouais. Il y a eu pas mal d'aide. Enfin, moi, je récupère, donc encore, j'ai rien planté. Il n'y a plus grand chose à replanter, sinon chez moi, là-bas. Ouais. Et donc, oui, il y a eu vraiment des aides conséquentes depuis 2015. Ah, elle est allée chercher de l'eau, mais la pauvre.
0: Et du coup, depuis 2015, Arbres et Paysages vous aide à mettre des haies. Et est-ce qu'ils viennent régulièrement voir comment ça se passe?
1: Ils font des ateliers en plus pour des gens de l'extérieur qui ont les mêmes projets que nous. Et donc, ils viennent tailler, voir comment ça se passe. Ouais, vraiment.
0: Ils assurent le suivi aussi
1: derrière. Ouais. Et Nicolas Aymar, qui est un des responsables, vient très régulièrement parce que c'est un copain. Et il prend même beaucoup de conseils de malgré sa grande expérience. Et c'est vraiment, la réintroduction en plus d'arbres, ce que j'appelle endogènes. C'est vraiment, je pense, l'essentiel.
0: Stéphanie, je te pose la question à toi, puisque c'est toi qui travailles aujourd'hui à Los Bias El Mazet. Du coup, est-ce que les haies, quand tu veux passer des engins agricoles, c'est compliqué pour toi ou comment ça s'est imaginé?
1: Pas du tout. Moi, je suis arrivée et en fait, tout a été conçu pour pouvoir cultiver vraiment de façon idéale. Ça, c'est vraiment, c'est ça qui est fou. Et c'est ça que beaucoup de gens, et d'agriculteurs notamment, ne peuvent pas comprendre. Ils se disent, mais non, les haies, ça bouffe du foncier agricole. Et c'est tout ce que ça fait. On sait très bien tous les bienfaits des haies, quoi. Les haies. Derrière la grande haie, là-bas, il y a, il doit y avoir 2-3 hectares de céréales. L'année dernière, il y avait du seigle, un peu de... On avait tout essayé parce qu'on travaille sur des semences anciennes avec notamment une association qui s'appelle Pétaniel, qui tourne un peu dans le département du Tarn et un peu dans la Haute-Garonne. Et donc, c'est des échanges de semences anciennes. Et donc, bien sûr, si on parle de rentabilité, c'est relativement faible. Mais après, bon, on sait ce qu'on donne déjà à nos animaux et la valeur nutritive de ces semences anciennes, elles sont bien meilleures que celles qu'on a aujourd'hui.
2: Elles sont peut-être plus résistantes aussi que les semences...
1: Et alors, exactement. Alors, y en a qui vous diront le contraire, les détracteurs, bien entendu, pour... c'est exactement ça. Ouais.
0: Là, à vous entendre avec Régis... je ne connais pas toute l'histoire, je ne connais pas la petite histoire dans l'histoire, mais tu as repris l'exploitation de Régis. Enfin, c'était son exploitation avant. Est-ce que Régis est à la retraite? Comment
1: oui,
0: ça s'est passé?
1: C'est ça. C'est dans Repreneur, tu sais, avec c'est l'ADEART qui nous a accompagnés. Moi, je suis devenue récemment la présidente de l'ADEART, donc bon, c'était aussi un peu facile, peut-être. Si tu veux, moi, j'ai pas pu racheter tout le foncier, les 20 hectares, il était hors de question que je puisse les racheter. Et ça devait être à la base Terre de Liens, avec qui j'avais commencé à discuter, avec Monique Bru notamment, qui est une personne très intéressante, qui est bénévole à Terre de Liens, mais qui fait un boulot fantastique. Et en fait, ça a traîné un petit peu. Régis voulait absolument qu'il y ait quelqu'un pour reprendre. Il m'avait trouvé, il voulait pas que ça traîne trop. Et donc, c'est la Fondation de la biodiversité liée donc à la Fédération nationale des chasseurs qui était déjà impliquée avec la co-contractualisation de l'ORE. On pourra en reparler, ça c'est relativement important aussi. Et donc, la fondation a racheté le bâtiment qui est là et également la totalité des hectares. Et ils m'ont mis à disposition, même pas en fermage, ils m'ont mis à disposition sous forme de commoda l'entièreté des hectares.
0: Et alors, comment ça s'est passé le relais entre toi et Régis? Vous avez travaillé un temps ensemble?
1: Ouais, moi, ça fait deux ans auparavant. Je venais très, très régulièrement. J'ai dit sûr qu'il fallait que ça se fasse. Et donc, travailler dans ces conditions-là, il fallait déjà comprendre comment ça fonctionnait. Mais moi, c'est vraiment le projet que je cherchais. Ben voilà, le paradis est devenu réalité. Ouais.
0: Et du coup, aujourd'hui, tu es autant maraîchère qu'éleveuse. Alors, enfin, tu as plusieurs casquettes.
1: Oui, mais principalement, moi, je fais maintenant de l'élevage de volaille et je fais de la ponte, essentiellement. Mmh. Je fais pratiquement plus de volaille de chair.
0: Et maraîchage, du coup ?
1: Maraîchage un tout petit peu, mais comme on en parlait tout à l'heure, c'est vraiment pour de l'autosuffisance. Mmh. Ouais.
0: Pour nourrir tes poules, en fait, ta volaille ?
1: Alors, toutes les céréales qu'on verra là-bas, ça, c'est vraiment très intéressant. Moi, j'ai failli arrêter la volaille parce qu'il me manquait une autonomie en alimentation. Et quand on voit aujourd'hui le prix du blé, notamment le blé bio, ça devenait vraiment trop impactant. Et trop impactant, pardon. Et donc voilà, là on est sur une dizaine d'hectares. Ça suffit pas, mais c'est vraiment. Moi je cherche vraiment cette autonomie là et c'est ça qui va me sauver, je pense. Ouais.
0: Régis, tu parlais de remembrement et tu as même appelé ça le démembrement.
3: Moi j'ai appelé ça le démembrement.
0: Ouais, tu l'as connu du coup ?
3: Ouais.
0: Ouais. Comment ça s'est passé ?
3: Ici, je l'ai connu, j'étais déjà tout gamin, quand ils ont mis ce fameux plan de remembrement. C'était un fin d'après-midi, il y avait des chaises et des bancs qui voulaient de la mairie passer par les fenêtres. Voilà, ça c'est le premier. Donc, il y a eu un arrêt complet.
0: Et alors, qu'est-ce que tu as vu partir du paysage, toi ?
3: Ben, les haies.
0: Les
3: haies, ben, les vignes, les talus. Des murets en pierre sèche, si tu veux. Enfin, voilà. Ce qui faisait la campagne d'autrefois. Un peu le même principe que, ben, dernièrement, j'ai vu une émission sur la Bretagne, là, quand ils montraient les bulldozers. Ben, il y a eu des bulldozers qui sont venus. On a refait des chemins, on a tombé des talus, on a tombé des cils. C'était le même principe. Voilà.
0: Est-ce que ça a mis des discordes entre agriculteurs ?
3: Ah, quand ils ont le peu de souvenirs que j'ai, je sais qu'entre certains agriculteurs, oui, il y a eu des grosses tensions. Voilà. Et ouais, malheureusement.
0: Et est-ce que déjà, est-ce que lors du démembrement, ou du remembrement, il y avait déjà des agriculteurs qui voulaient sauver ces terres-là, sauver ces paysages ?
3: Et non, pas trop, parce que on était dans... dans le profil d'agrandissement, les nouveaux tracteurs, les nouveaux cils, les nouveaux là, ben comme partout. Hein. Mmh. La mécanisation a fait pas mal, très, très du mal. Voilà. Après, je réfléchis, je vois pas sur le secteur certaines familles qui auraient voulu faire de la... Enfin, comment dire, manifester, être contre. Non, non, il y a eu ce truc-là, ce gros clash. Ça s'est calmé et puis après, oui, même il n'y avait pas encore longtemps, jusqu'à dans les années 80 encore, hein, il y a eu des arrangements de terres qui se sont réalisés. Hein. Mm. Voilà. Et à partir de là, tous ceux qui restaient en haies, on dégage.
0: Et toi, tu remets des haies, si j'ai bien compris, lors de la visite, depuis 2015. Donc ça fait 11 ans que ça replante avec arbres et paysages essentiellement.
3: Tout à fait.
0: Du coup, quelle aide tu as eue sur le plan financier pour pouvoir justement planter ces arbres ?
3: Alors, au départ, sur le plan financier, on a fait un investissement perso.
0: Okay.
3: Quand on s'est rapproché d'arbres et paysages tarnés, on est rentré dans l'association, ce qui permet d'avoir... des tarifs dégressifs, si on peut appeler. Et après, l'aide principale, vraiment, où il y a eu une aide vraiment concrète, c'est dans le cadre de l'agroforesterie grande culture, où c'est que l'Europe, on a monté un dossier, car l'Europe proposait des financements justement pour réintroduire des parcelles en agroforesterie. On a monté ça, c'est la grande parcelle qui est là-bas, voilà, où c'est qu'on a eu un financement. Mais après tout le reste, c'est du perso.
0: Et depuis l'arrivée des haies, là on a vu courir un gros lièvre. Quels animaux tu as vu justement revenir et aussi se réapproprier des terres ?
3: Le lièvre,
0: ouais.
3: La perdrix rouge, la caille, le chevreuil, le sanglier, on a les alouettes, tout ce qui était à l'époque à la campagne. On a dernièrement déniché des lagnons. Bon, c'est des oiseaux, apparemment, la chasse, qui viennent un peu du sud. Mais les grillons, c'est, quand on circule, c'est vivant. Si on se déplace sur d'autres secteurs du village, c'est le silence. Ouais, les oiseaux, là, c'est comme Alice Terrier, elle vous ferait tout un plan, elle, le bruant, la fauvette, enfin, y a tout un tas d'oiseaux, les insectes. Mais les insectes, quand on rentre là, quand ça va être la période des foins, quand ils sont secs, mais on est accompagné de partout. C'est ça, c'est vivant. C'est vivant. Voilà. Et puis après, on ne parle pas des les essences et les fleurs, les tout. Ouais. Ouais. J'ai cartographié une oasis. Voilà, c'est une oasis. Sur le plateau, là, on a une oasis pour l'instant. Et ce qui serait intéressant, c'est qu'il y en ait d'autres qui se créent et que ça, comment dire, que ça prenne de l'ampleur. Mais bon, pour l'instant, il n'y a pas de... Personne n'est... C'est dommage.
0: Tu veux dire que c'est difficile de sensibiliser certains agriculteurs à la mise en place de haies sur leur terre ?
3: Oui, oui. Ah ben, au début, j'ai des personnes qui m'ont dit, mais toi, tu vois bien, les anciens, enfin, même dans ta famille, ils ont arraché les haies, maintenant toi, tu es en train de nous les replanter. Eh bien, j'ai dit oui. J'ai dit, voilà, c'est comme ça. C'est qu'un éternel recommencement.
0: Qu'est-ce qui leur fait peur à pas les remettre ? Ou est-ce que c'est un manque de sensibilisation ?
3: Je crois que c'est un manque de sensibilisation. On ne les sensibilise pas assez. Voilà. Et puis, malheureusement, le monde agricole maintenant, c'est vite, vite, quand j'ai fini, il faut que je sois tranquille pendant X temps. Alors que si vous avez une haie, quand c'est jeune, il y a de l'entretien. Après,

70 ans en arrière, même bien avant. Bien avant. Bon, on a parlé de la révolution agricole, le machin, mais avant, avant. Avant, on peut bien prendre des choses qui étaient positives. Je ne veux pas dire qu'il faut vivre comme avant, mais s'approprier des choses qui étaient positives. Voilà, c'est tout.

0: Merci à Régis Rivière et Stéphanie Raymond de la ferme Lo Biais El Mazet pour leur témoignage passionné et passionnant, leur intérêt pour le vivant. Merci aussi à l'équipe de l'association Arter pour leur accueil chaleureux et vivement le prochain festival des bords et des rives.
1: Un guanche.

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Dans le brouillard s'en vont un paysan cagneux et son bœuf lentement dans le brouillard d'automne qui cache les hameaux pauvres et vergogneux. Et s'en allant là-bas, le paysan chantonne une chanson d'amour et d'infidélité qui parle d'une bague et d'un cœur que l'on brise. Oh, l'automne, l'automne a fait mourir l'été. Dans le brouillard s'en vont deux silhouettes grises. Bon, ça c'est l'automne version Guillaume Apollinaire. Voyons ce que donnait en 2003 la version de Tété à la faveur de l'automne sur Radio Albitzès.

comme on est entre nous, là, moi, je pense le mieux, c'est qu'on se dise toute la vérité, rien que la vérité. Oui, je le jure. Oh, j'ai entendu une histoire, là. Comme quoi l'abbé, là, le nouvel abbé du village. L'abbé... L'abbé Tenoir, ouais, voilà, c'est ça son nom. Purée, il paraît qu'il console toutes les veuves du coin, le type. C'est comme le nouveau, là, le gendarme à la mairie. Purée, celui-là, quoi. Jean meurt de soif, ouais, voilà, c'est ça, Jean meurt de soif, son nom.

Ouais, j'ai entendu une histoire là, comme quoi là, tu sais la nouvelle à la mairie là, Gisèle là, qui a des gros seins quoi. Elle a eu son poste pas par hasard. Quand elle se met à genoux, celle-là c'est pas pour prier. Elle a eu une augmentation là. Ma mère. C'est comme, tu sais le coiffeur là, Martin. J'ai entendu un truc aussi là, comme quoi, avant il s'appelait Martine quoi.

Eh, le petit moment là, tu sais, casquette à l'envers, jogging, chaussette par-dessus le jogging là. J'ai entendu un truc comme quoi, hein, il aurait été vu en train de vendre du pchit. Mais pas du pchit orange, tu sais. Il paraît qu'il est en affaire avec le gros Tony, le mécano italien là, tu sais, un peu mafieux là.

Ok, j'ai entendu un truc là, c'est à propos de Marie-Agnès là. Marie-Agnès, purée, la femme du plombier. Et il paraît que quand son mari part en tournée, quoi, elle reçoit des visiteurs, tu sais. Le chauffagiste, l'électricien, quoi, il s'occupe de ses tuyauteries, quoi. Et c'est comme Jean-Yves, là, le fils du préfet. Il aurait été vu, là, avec Claude, tu sais, le fils du maire, hein. Comme quoi ils auraient des atomes crochus, quoi.

j'ai tout vu. Je veux pas chauffer l'affaire, je le dis juste comme ça. Mais parfois, savoir se taire, ça fait moins de dégâts. Mieux vaut se taire et passer pour un con que de l'ouvrir et ne laisser aucun doute à ce sujet.

0: long. Et ok, celle-là, on n'est pas nombreux à la, on n'est pas nombreux à la connaître. Mais moi, comme je vous l'ai dit, je vous dis toute la vérité, rien que la vérité, oui, la vérité, je le jure. C'est quelqu'un qui était vachement près de la source du problème qui m'a dit ça. C'est quelqu'un qui connaît quelqu'un, qui connaît quelqu'un, mais c'est une vraie source sûre, quoi. Michael, il est pas mort.
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3: À l'occasion des Journées nationales de l'agriculture, 27 producteurs tarnais vous ouvrent leurs portes le temps d'un rendez-vous les 6 et 7 juin dans le Tarn. Cet événement permet au grand public de découvrir les fermes locales, rencontrer les producteurs et participer à de nombreuses animations gourmandes et conviviales. Retrouvez la liste des producteurs tarnais qui ouvrent leurs fermes les 6 et 7 juin sur le site bienvenuealaferme.com. L'école de cirque Ivre d'Équilibre organise la 3e édition du festival Circus Vallée. Rendez-vous les 5 et 6 juin au Parc des Avalas à Saint-Juéry. Cet événement en entrée libre propose un week-end festif et accessible à tous, dédié aux arts du cirque, au programme spectacle de cirque, acrobatie, jonglage, musique et spectacle de feu, avec la participation de plusieurs compagnies et artistes ainsi que les élèves de l'école. Le public pourra également profiter de temps conviviaux, animations participatives et d'une offre de buvettes et de restauration sur place. Parmi les temps forts, le festival accueillera notamment des propositions mêlant cirque et danse, un concert de musique funk ainsi qu'un spectacle de feu en soirée venant clôturer l'événement. Rendez-vous les 5 et 6 juin au Parc des Avalas à Saint-Juéry pour la 3e édition du festival Circus Vallée. Première du groupe Happy C'est Tout, les 4 musiciens, que des tubes et c'est tout. À la salle des fêtes Georges Brassens à Agutz, dans le sud du Tarn, c'est le dimanche 7 juin à 18h jusqu'à 23h. Restauration et buvette sur place, food truck, soirée organisée par le groupe Happy C'est Tout. Rendez-vous donc le 7 juin à 18h, l'entrée est gratuite. La maison d'animation Luca Pial propose son 10e vide-grenier le dimanche 7 juin de 8h à 18h à Saint-Juéry-le-Haut, place Saint-Georges, place du Griffoul et rue adjacente. Plus de 100 emplacements, installation à partir de 7h le matin, réservés aux seuls particuliers. Les emplacements sont de 4 mètres, 10 euros, le café est offert. Inscription jusqu'au 5 juin via le site lucapial.org. 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Les 6 et 7 juin, la ville d'Albi devient le cœur battant de la création littéraire avec la grande fête du livre Terra Livre. Pendant 2 jours, auteurs, éditeurs, artistes et passionnés se retrouvent dans une ambiance conviviale et festive pour célébrer la richesse du livre et de la lecture. Accessible à tous et entièrement gratuit, cet événement d'envergure propose une immersion unique dans le monde des mots, des idées et de la création. Conférences, tables rondes, lectures, déambulations littéraires, ateliers, expositions et rencontres rythmeront le week-end. Les 6 et 7 juin, rendez-vous donc pour la grande fête du livre, Terra Livre, à la salle événementielle de Prat-Grossal. L'entrée est libre, c'est tout public.

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Au fond de l'océan, la terre vient de craquer, de se déchirer. Et le dragon d'eau, endormi depuis plus de 100 ans, énorme, vient de se réveiller. Une force terrible, enfermée, pareille à celle de tous les titans. Plus le temps passait, plus il grandissait, et il faisait tout bouillonner autour de lui. C'étaient des langues pleines d'écume. Son corps monumental, monstrueux, gonflait à chaque mouvement. Le dragon d'eau ondulait, et la houle de son corps, vers les ports et les villes, avançait écumant. Qu'une flotte de bateaux se trouvât sur son passage, il l'aurait englouti avec sa gueule noire. Il ouvrait des abysses. Les hommes voyaient briller, se rapprocher dans un mouvement immuable, une masse luisante d'écailles. Plus le dragon d'eau se rapprochait, plus le grondement s'amplifiait. Et comme dans un élan cyclopéen qu'aucune force n'aurait pu arrêter, immense, le dragon d'eau engloutit dans sa fin ce que le ciel n'avait pas encore foudroyé. Puis il s'est arrêté au pied d'une montagne, sans force. Il se retira et tout devint calme. Souvent, ne trouvez-vous pas qu'à ce dragon d'eau, les hommes ressemblent beaucoup? Off ou in, à la Saint-Kevin, noir ou blanc, tout se devine, le faux semblant, comme le clean. 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

0: La seule chanson d'amour que j'ai écrite, elle est bien, hein, s'appelle Requiem pour un gros con. Du bien, celle-là.
1: 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Ouais, bon d'accord, il est chômeur, mais j'en suis sûr que s'il bossait, bah il serait vachement.

0: Rien que d'y penser, ça fait mal, hein.
1: C'était juste pour vous rendre jaloux.

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3: Alors, la présentation des marmitons. Alors, ce soir, nous sommes sur une micro-table.
5: Micro-table, oui. On l'a scié. Ils sont tout libres. Écoutez, vous êtes passage, alors vous mettez sur une...
3: Réduction de budget.
5: Ah, ça, c'est vraiment réduction. Hein.
3: Alors, comme vous l'entendez, ben, nous sommes deux avec R2D2, notre petit robot exalté qui est à la technique.
5: Et Monsieur Peter McIntosh pour vous servir.
3: Ah, il est toujours serviteur dévoyé. Bien sûr, bien sûr. Alors, chères auditrices et auditeurs, quel bonheur
5: de que vous nous écoutez attentivement par votre poste de radio.
3: Ou sur Internet, bien sûr. Bien installé tranquillement.
5: Sur le sofa.
3: Ou ailleurs.
5: Ou ailleurs.
3: Ça peut être n'importe où.
5: Sous une chaise longue.
3: Oui, aussi.
5: En train d'explorer la lune.
3: Oui, de regarder les étoiles, de méditer, d'extrapoler, d'imaginer, de vous envoler.
5: Avec nous, en notre compagnie.
3: Voilà. Et nous sommes déjà en été.
5: Ah, sans blague.
3: Depuis le
5: J'ai pas remarqué, mai. Franchement.
3: Depuis le 21 mai.
5: Depuis le 21 mai ?
3: Oui.
5: On est en été depuis le 21 mai ?
3: Oui. D'habitude, c'est le 21 juin.
5: Il faudrait que tu me donnes ton adresse de ton fournisseur. Hein.
3: Non, mais on a eu une petite canicule.
5: Ah mais... oui ! Ah oui, une clavicule.
3: Oui.
5: Une canicule. Ah oui, moi, mais, oh, ben, c'est pas mal. Moi, je trouvais que c'est original. Ben, c'est précoce.
3: Voilà, les temps changent.
5: Et toi, ça sera au mois de mars qu'on aura une canicule, après en février, en décembre.
3: À partir de ce moment-là, il faudra commencer à penser à déménager pour aller un peu plus au nord. Parce que les étés vont être très chauds, très longs. Ouais.
5: Ah, ça sera le four.
3: Le four. Ah,
5: thermostat 7.
3: Voilà.
5: Ah, ben, au moins, si tu veux faire cuire quelque chose, tu ouvres la fenêtre et...
3: Ah oui.
5: Cuisson, allez, une heure, c'est bon, c'est cuit. C'est écologique.
3: Ah bah oui.
5: C'est écologique.
3: Ah ouais.
5: Four naturel, dehors.
3: Comme les cuiseurs solaires.
5: C'est ça.
3: Ça prend un peu de temps, mais ça cuit.
5: Oh, c'est plus rapide que les cuiseurs solaires. Là. C'est tout juste la fenêtre, c'est comme le four. Et...
3: C'est prêt.
5: Et c'est ça.
3: Ah oui, bon.
5: Bon appétit.
3: C'est surtout la météo qui change, parce que la bêtise, elle... qui caractérise certains êtres humains quand ils ne veulent plus évoluer ou qu'ils dégénèrent en plongeant dans une sénilité archaïque. Tu vois de qui je veux parler ?
5: Il y en a un taré.
3: Un taré ? Non.
5: Il y en a à l'appel.
3: Ah, oui.
5: La liste est longue. On va
3: Alors la tare, hein, vous rappelle, c'est un truc qui limite. Donc les tarés, ils sont limités.
5: Là, c'est plus que limité, c'est contagieux.
3: Ah oui, c'est con tout court d'ailleurs. Mais...
5: C'est une épidémie.
3: Ah, en ce moment, bah, c'est la mode.
5: C'est ça.
3: Ça va tourner. Hein.
5: Bon, après, on sait ce qu'il faut faire. Hein. Éviter d'écouter les chaînes de Bolloré, par exemple. Ça permet de se protéger. C'est une protection.
3: Pour les oreilles.
5: Et aussi pour les cerveaux.
3: Ah oui.
5: Les neurones ont besoin d'être protégés parce que... Écouter du Bolloré, ça peut être très dangereux pour les comment on appelle ça pour les
3: pour l'intelligence,
5: pas que ce qui
3: la compréhension,
5: la compréhension, mais le cerveau, ce qui a les neurones, voilà.
3: Ah,
5: les neurones, ça, parce que si vous écoutez du Bolloré, les neurones elles s'autodétruisent, c'est scientifiquement prouvé que les neurones se détruisent en écoutant du Bolloré.
3: Ils perdent la connexion.
5: Ils se suicident. Automatiquement, ils se suicident.
3: C'est vrai qu'après, ça ne sert plus à rien d'être intelligent si c'est pour avoir des idées de...
5: De Bolloré.
3: Voilà. On n'a pas dit, hein, mais tout le monde a compris. Et bien sûr, ils ressassent leur nostalgie du passé.
5: Ah, le grand passé, la grande Allemagne. Oh. Il y en a certains qui imaginent ça.
3: C'était les premiers temps du nazisme.
5: Ben oui.
3: Là, aujourd'hui, c'est 2.0 ou 3.0 avec l'ordinateur quantique. Là, on a fait un saut dans le... Enfin, un saut dans le vide.
5: Ben oui. Eh oui, dans le néant.
3: Et tout ça, ça dessert la prise de conscience nécessaire à toute adaptation dans un monde en perpétuelle évolution.
5: Je ne sais pas s'il est vraiment en perpétuelle évolution.
3: Ah si, si, malgré tout.
5: Ah, ça évolue.
3: Ah oui.
5: C'est optimiste.
3: Oui. Ceci dit, une canicule fin mai aura eu le mérite de leur ouvrir les pores de la peau.
5: Hum?
3: À défaut de leur ouvrir les yeux et l'esprit.
5: Oui.
3: Hein, bon, parce que bon, pour l'instant, ils disent acheter une clim, ça ira bien. Ça
5: passe. Bah, bien sûr.
3: Bon, en attendant, les guerres pétrolières continuent de ravager les populations et l'environnement, tout autant que les suprémacistes sanguinaires. C'est bien, t'as vu, suprémacistes sanguinaires, ça fait SS.
5: C'est ça.
3: En quête d'autorité sur autrui.
5: Sans
3: parler des violeurs et des pédophiles qui sont l'autre sombre reflet d'une société humaine qui protège ces malades mentaux, en fait. Pédophile, faut pas être bien, quand même. Alors, profitons malgré tout de notre intelligence pour en rire un bon coup.
5: Oui, mais bien sûr.
3: Et Bourricot, il est là.
5: On va en rire un bon coup.
3: Allez, avec...
5: Monsieur Bourricot.
3: Tous en cœur.
5: Oh, il est gentil, ce petit Bourricot.
3: Oui, il mange des chardons.
5: Des chardons
3: Il aime bien quand ça pique.
5: Je pensais qu'il mangerait des oursins.
3: S'il était les pieds dans l'eau, possiblement.
5: Pourquoi pas, notre Bourricot peut manger des oursins.
3: Oui.
5: C'est pas très bon, les oursins
3: si.
5: Bruts, pas besoin de les ouvrir directement.
3: Ah, avec les épines et tout. Oui, c'est comme un discours de l'extrême droite. Bah, bon.
5: Oui, enfin, pas que.
3: Oh, il n'y a pas que. Ça. Alors, ainsi, nous entendons souvent le terme de biodiversité. Ça tombe bien, on parlait d'oursins.
5: Bien sûr.
3: Qui reviennent souvent dans la bouche de ceux qui clament un désir profond de changement dans nos comportements.
5: Bien sûr.
3: Mais qu'est-ce à quoi la biodiversité?
5: Ah ben oui, c'est quoi la biodiversité?
3: Et quelqu'un qui a tiré la chasse. Rien à... Enfin, la biodiversité urbaine, c'est aussi ça. Et donc la biodiversité ou diversité biologique... Le vivant, donc.
5: Et non, le mort.
3: Oui, ouais, le mort, c'est plus... Enfin, biologiquement mort, bon, il y a toujours de la vie dedans. Hein, mais c'est dedans.
5: Ah, mais dans la mort, il y a toujours de la vie. Hein.
3: Ah bah oui.
5: Quand tu te décomposes, t'as un tas de petites bestioles qui débarquent.
3: Non, elles débarquent pas. Elles sont déjà en toi.
5: Elles sont... Ah oui,
3: bah oui, cours, comme hein. Tu les alimentes plus.
5: Ah oui.
3: Ah oui, les asticots, ils viennent de l'intestin, tout ça.
5: Ah, ok.
3: Et tout ça, ça se réveille, ils disent, merde, il n'y a plus rien à bouffer, du coup...
5: Ah bah, ils bouffent tout, hein.
3: Ah bah, ils bouffent de l'intérieur.
5: Ah, je pensais devenir des mouches qui ne veulent pas rentrer dans le nez, qui...
3: Oui, aussi, si t'es pas enterré, tout ça, si on te laisse à l'air libre, t'es attaqué des deux côtés.
5: Ah oui.
3: Après, ils font la jonction. Tu vois, tu vois. Ça s'appelle la décomposition.
5: Il y en a qui se lancent déjà, mais ils ne le savent pas encore.
3: Ah bah oui. Et donc, la biodiversité ou diversité biologique désigne l'ensemble des espèces vivantes, donc du plus petit virus à la plus grosse des baleines.
5: Bien sûr.
3: Hein ? Et c'est aussi l'ensemble des écosystèmes présents tout autour de nous. Les forêts, les savanes, les déserts, les montagnes, les vallons et les plaines, les fleuves, les rivières, les océans, peut-être même sur la Lune, on ne sait pas.
5: Oh, il doit y avoir des espèces vivantes sur la Lune, sûrement.
3: Invisibles.
5: Ah ben oui, tu ne vas pas aller voir en train de nous faire coucou, quoi.
3: Ah ben non, là... Ils sont restreints un peu par les conditions qui règnent sur la Lune.
5: Bah, ici, il y a de la vie à moins 4500 mètres de profondeur.
3: Possiblement.
5: Alors, ah, mais possiblement, il n'y a pas besoin de dire possible. Il y a des espèces, des poissons qui vivent dans cette obscurité extrême de profondeur océanique.
3: On en a, ouais, sur la planète.
5: Il
3: ouais.
5: y en a, oui.
3: Ah oui, même à 10 000 mètres de profondeur, ah, il y a une pression énorme.
5: Ah bah oui.
3: Que
5: oui.
3: Nous, on serait complètement
5: vidés comme un tube de glu. Certains, non, ça passerait comme Bolloré. J'en suis sûr qu'on ne se ferait même pas presser parce qu'il ne doit plus avoir grand-chose. Alors, le peu qu'il doit avoir, ça compacterait.
3: Ah.
5: En fait, il serait un cube. Le cube de Bolloré.
3: Monsieur Bolloré, si vous voulez qu'on arrête de baver, il faut envoyer une enveloppe Kraft.
5: Ouais, fait.
3: Bah oui, non, mais ça déborde.
5: Faut pas rêver, on n'est pas à Noël, là.
3: Et non. Non, pas encore. Bientôt, peut-être.
5: On pourrait faire le Noël le 25 juin.
3: Bah oui.
5: Et pourquoi pas?
3: Bah. Après tout, on ne sait pas.
5: Ça pourrait être rigolo.
3: Ils ont des doutes. Hein, ils ne savent pas vraiment quand il est né.
5: Ben oui.
3: Parce qu'à l'époque, il y en a... Enfin, ce n'était pas les mêmes dates qu'aujourd'hui. Enfin, en gros. Bref, on s'écarte. Le terme de biodiversité inclut aussi les différences au sein d'une même espèce.
5: Ouais.
3: Par exemple, l'espèce humaine.
5: Mmh.
3: Et au niveau des caractères génétiques qui rendent chaque individu unique.
5: Bien sûr.
3: Sachant que ces différences sont induites par notre environnement, expressément, l'écosystème dans lequel nous vivons, le climat, les températures, l'ensoleillement et aussi les aliments disponibles dans cet environnement. C'est ça qui a construit les humains tels qu'ils sont aujourd'hui.
5: Bien sûr.
3: Et la diversité biologique ou biodiversité se décline donc à différentes échelles. Tu vois les échelles ?
5: Oui, on voit très bien, oui. Saint-Michel, oui, l'échelle de Richter, par exemple.
3: Voilà.
5: Qui est pas mal.
3: Oui.
5: L'échelle température, différentes. Quand on était à 20 degrés, ça allait. 30 degrés, ça allait. 40 degrés, c'est un peu chaud. 50 degrés, c'est assez brûlant. 60 degrés, là, tu laves. Tu nettoies bien.
3: Ah bah là, tu entames ta décomposition déjà.
5: Là, non, mais c'est plus blanc que blanc. À 60 degrés, le tissu est bien lavé.
3: Ouais. Ouais, d'accord. Okay.
5: Température à 60 degrés, je pense que ça doit bien désinfecter.
3: Mais il y a des Indiens, là, dans l'Uttar Pradesh, qui subissent des températures qui vont presque de 50 degrés à l'ombre.
5: Ça va.
3: Et qui travaillent. Enfin bref, bientôt on va les voir arriver parce qu'ils vont dire chez vous, il fait meilleur.
5: Hein. Oh bah, quand il fait 40 degrés, c'est sûr que par rapport à 60, ah, il fait frais.
3: 50. 60, il n'y a plus grand monde 50, qui.
5: Oui, mais bon, tu dis 50 degrés à l'ombre, ils doivent faire 60 en plein soleil.
3: Un peu plus, même.
5: J'imagine que quand ils doivent venir, quand il fait 45 degrés, ils vont dire oh, il fait frais chez vous. Hein.
3: Bah, oui.
5: On va mettre une petite polaire. Hein.
3: Oui. Alors, les différentes échelles, donc, elles s'étalent du contenu d'une cellule, les chromosomes, par exemple, ou les gènes,
5: bien sûr.
3: Jusqu'à un ensemble de communautés d'êtres vivants et de leur interaction avec leur milieu. Donc, on parle toujours des écosystèmes aquatiques, forestiers, urbains ou autres. Hein, parce que le monde urbain, c'est aussi un écosystème. Et en résumé, la biodiversité constitue le tissu vivant qui recouvre notre si belle et si rude planète. Parce que parfois, elle est un peu rude. Hein.
5: Ah ben oui.
3: Et l'humain est lié de façon indissociable à cet enchevêtrement.
5: Mmh.
3: Hein, tu sens bien les nœuds en toi ?
5: Oh oui, oui, oui.
3: L'enchevêtrement, tout ça, la mouche, le moustique, toi au milieu, oui. dans le marigot.
5: Et les petits oiseaux.
3: Et voilà.
5: Qui font cuicui.
3: Les autres animaux.
5: Oui.
3: Qui veulent te dévorer.
5: Ah, ok. Ah, moi, je pensais, c'est tous les. Moi, je pensais une soirée en compagnie de tous ces animaux pour passer du bon moment.
3: Ah, bah, le livre de la jungle.
5: Bah oui.
3: Sympathique.
5: Ou de l'Arche de Noé.
3: Ah, l'épopée de Gilgamesh. Ils ont pris l'épopée de Gilgamesh pour faire l'épisode de l'Arche de Noé. Enfin, bref. Voilà, au passage, comme ça, on rectifie un peu les choses. Et donc, cet enchevêtrement, depuis des centaines de millions d'années, permet à la vie d'exister.
5: Évidemment.
3: D'être. Mais aujourd'hui, nous avons la bouffe industrielle qui amoindrit et empoisonne. Enfin, pardon, qui nourrit le monde de façon standardisée.
5: Bien sûr.
3: Ainsi, nous voilà en marche vers l'uniformité. Ce rêve, ou plutôt ce cauchemar, qui rend difforme notre humanité. Allez, pizzicato.
5: Ah ok, tu veux une petite musique.
3: Voilà, ça dure une petite minute trente, c'est un grand classique. C'est un pizzicato de Léo Delibes. Alors le gars, il a vécu de 1836 à 1891. Et à l'époque, il a fait une belle petite musique que tout le monde connaît au final.

0: Et voilà, un pizzicato moderato. De Léo
1: troisième violon, quatrième violon.
0: Ça a calmé l'ambiance.
1: Ah bah oui.
0: C'est ça la biodiversité, même musicale, elle existe aussi.
1: Ah oui.
0: Et oui. Et malheureusement pour les défenseurs de la biodiversité, de tout niveau, en ce moment, les sbires des milliardaires et les ministres actionnaires, qui sont aussi millionnaires, du gouvernement attaquent tout azimut. Mmh. Ainsi, l'association Attaque, donc on vous rappelle le site internet, france.attaque.org, parce qu'un autre monde est possible, est la cible depuis 3 ans déjà de répressions diverses, donc ça tombe du gouvernement, mais d'ailleurs aussi, et est soit associée à des groupuscules violents, voire éco-terroristes.
1: Ah, les éco-terroristes, avec les poireaux et les salades, ça fait très peur.
0: Ils ont une passoire sur la tête. Eh, c'est pour laver les poireaux, les salades.
1: Ah, mais oui. Ah, bah, oui, c'est oui,
0: rincer tout ça. Bon.
1: Bah ouais, t'imagines un peu les éco-terroristes. Attention, j'ai le poireau, que personne ne bouge. Sinon, j'envoie un seau de pommes de terre avec des tomates et des navets.
0: Ça, les tomates, ils n'aiment pas, ça tâche.
1: Oui, mais justement, ça, c'est du terrorisme, la tomate. Lancer de tomates, il n'y a pas plus terroriste que de la tomate.
0: Ah, en plus, ça a la couleur sang et tout.
1: Ah, ben c'est ça.
0: On y croit direct.
1: Ah ouais, ça fait peur. Hein. Ouh là là, ces éco-terroristes avec leurs tomates, ça me donne des frissons.
0: Ils ont été associés aussi à des mouvances islamistes.
1: Ah ben oui, ben, ça va très bien. Attention, je suis un éco-terroriste, j'ai la tomate et mon tapis. Je vais faire ma prière.
0: Ça me fait penser à un texte de slam où le gars, il jouait avec les mots, il disait « je suis slamiste ».
1: Ben oui.
0: Slamiste. Wow,
1: enfin, je suis slamiste.
0: Eh oui. Et aujourd'hui, l'association Attaque est désormais désignée comme « ennemi de l'intérieur ».
1: Ah, mais tu m'étonnes.
0: C'est chouette.
1: Ça fait peur, hein.
0: Ouais.
1: Ben oui.
0: Et cette dernière calomnie provient de Monsieur Frédéric Martel.
1: Ouais.
0: Qui, dans son dernier livre intitulé « Occident, enquête sur nos ennemis », ce monsieur Frédéric Martel, journaliste, écrivain, essayiste, sociologue et politologue affilié au PS.
1: Ouais. Ah bah oui, affilié au PS, bah, tout explique. Affilié au PS, il n'y a pas...
0: Tu comprends tout de suite.
1: Il n'y a pas plus traître que le PS. De toute façon, si tu es PS, voilà, bon, ok, c'est un label, quoi, de qualité.
0: Pas socialiste.
1: Bah, si tu es PS, c'est déjà, tu te dis, ok, donc le type, ça doit être, soit il est de droite, il va trahir. Oh ouais, c'est clair, c'est PS. RAS.
0: Voilà, avec les LR, c'est l'RPS.
1: Bah, ça va ensemble.
0: Oh oui. Ça tâche un peu, quand même.
1: Ah, là, c'est plus que la tomate. Hein.
0: Ah oui. Et oui. Et donc, il a écrit, dans son dernier bouquin, Occident, enquête sur nos ennemis, que le Venezuela d'Hugo Chavez, qui est décédé depuis un petit moment...
1: Dans son âme.
0: Voilà. ...aurait renforcé leurs actions et régulièrement soutenu financièrement l'association Attaque et les forums sociaux. Et évidemment, il les aurait aidés pour que le discours se diffuse à l'échelle mondiale et ainsi consolider un réseau international anti-américain. Mmh. Évidemment, hein, éco-terroriste, tout ça, enfin bah, bref. Sachant que l'association Attaque est financée à 90% par ses adhérents. Mmh. Bon,
1: ben oui.
0: Ça coûte rien de dire n'importe quoi. Et celle-ci, donc, vient de déposer une plainte pour diffamation.
1: Bien sûr.
0: Alors, ce monsieur...
1: Alors, attends, c'est qui a fait déposer une plainte pour diffamation?
0: L'association Attaque.
1: Contre ce monsieur Martel. Okay, okay.
0: Et ce monsieur a écrit également que selon 3 anciens collaborateurs d'Attaque et une personne du monde diplomatique, la Chine aurait elle-même réussi à infiltrer et à...

0: vont sûrement mettre Gluglu.
1: Ah.
0: Gluglu qui attends, je cherche. On a noté un mot, un verbe qu'on va rentrer dans l'œuvre Robert. Non, parce que bon, le Larousse, c'est beau.
1: Oui, il va sans doute se glutiner.
0: Voilà, il va surtout se glutiner. Le glu-glu. Bon, il risque de se rester collé à sa chaise. Enfin, pas au fauteuil d'élu, mais à sa chaise.
1: Il pourra plus se lever.
0: Ça représente le niveau du PS. Ça veut dire... Ça veut tout dire. Hein.
1: Chers auditrices et auditeurs, électeurs du PS, nous sommes désolés.
0: Pour paix à votre âme.
1: Alors, dans ce livre, monsieur Frédéric Martel laisse aussi entendre que, toujours, le Venezuela de Hugo Chavez aurait soutenu financièrement Mélenchon et ses amis.
0: Mais évidemment.
1: Je ne savais pas que Mélenchon et ses amis, c'était comme Bugs Bunny. Bugs Bunny et ses amis.
0: Ah oui, ok.
1: C'est vrai qu'il y a des filles de...
0: Oui, c'est un cartoon, quoi.
1: Ouais, voilà.
0: Ouais.
1: Et il appelle à de nouvelles enquêtes de la presse. Et aussitôt, bien sûr, hein, le parquet national financier a été saisi de cette affaire par un député.
0: Oui.
1: C'est lequel ?
0: Non.
1: Un député du Rassemblement National.
2: Ah, mais ça vient manger pas. Bardia, j'aime Bardia. Elle peine, elle a volé de l'argent, mais je l'aime bien. Elle est honnête.
1: Détruire l'environnement, c'est pour le rendement. Voilà, c'est le Rassemblement National.
2: C'est génial.
1: C'est Vichy de retour.
0: Ouais, mais ça, parce que c'est Vichy. On pense que c'est de l'eau.
2: Vichy, moi j'en bois tous les jours. Vichy, il est bon avec.
1: Désolé. Et oui, donc ce député s'appelle monsieur Julien Odoul.
0: Oh! Oh. Il est à titre. Je peux faire une petite parenthèse.
1: Allez, une aparté.
0: Je fais une aparté. Alors, Julien Odoul a été condamné en première instance pour détournement de fonds publics sur les emplois fictifs du RN au Parlement européen.
1: Ah.
0: Déjà. Mais ce n'est pas tout. Il a fait appel. Enfin, sa condamnation, il a été condamné à un an d'inéligibilité. C'est pas énorme.
1: Ça laisse le temps de réfléchir.
0: C'est ça. Sauf qu'il a fait appel. Donc, le verdict aura lieu le 7 juillet 2024, 2026, comme la condamnation de Le Pen à la même date. Mais je veux quand même dire quelque chose de très important.
1: Ah.
0: Parce que ce Odoul, il a été condamné en premier instant de un an d'inéligibilité. S'il était un minimum intelligent, mais ça c'est compliqué chez le RN d'être intelligent, parce qu'il s'est dit, attends, si j'ai un an d'inéligibilité, maintenant, sachant que je suis député, j'ai l'immunité parlementaire. Il ne va pas avoir spécialement des élections dans un an à peu près. Je parle en condamnation en 2025. Il était condamné en 2025, en première instance. Donc je me dis, entre 2025 et 2026, il pouvait dire, ok, j'accepte ma condamnation. Comme ça, au moins au bout d'un an, je pourrais me représenter à la prochaine législature.
1: Et oui.
0: Sauf que cet idiot, il a fait appel. S'il est condamné à un an d'inéligibilité, ce qui veut dire que la prochaine élection législative qui va se dérouler en 2027, il ne pourra pas se présenter parce qu'il est inéligible.
1: Ces gens-là, ils écrivent le mot intelligent en deux mots.
0: Oui, c'est ça.
1: Intelligent. Bon.
0: C'est ça. Bon, moi, c'est ce que j'aurais fait à sa place. Mais bon, enfin, J'aurais évité. Ah oui, parce qu'il faut aussi dire une chose. À...

0: Jodl, qui est quand même assez intéressant, parce qu'il disait, j'aimerais, au bout de 6 mois, attaché par la matière, j'aimerais rencontrer ma députée avec qui je dois travailler au bout de 6 mois. On voit le niveau, quoi. Tu vois, c'est que c'est comme là, tu as un contrat de travail et tu dis, ah ben, t'es, je vais rencontrer pendant 6 mois après mon employeur. Bon, on nous prend pour des cons, c'est vrai.
1: Non.
0: Mais voilà, soyez un peu plus intelligents, les auditeurs, auditrices.
1: Oh ben, ceux
0: parce
1: qui
0: qu'on
1: écoutent.
0: A besoin de remonter le niveau.
1: Ah oui.
0: Bon, c'était ma petite aparté.
1: D'accord. Alors, ce monsieur Julien Oudoul du Rassemblement National, donc, a saisi le parquet national financier et ça conduit à l'ouverture d'une enquête pour financement illégal.
0: Ah oui, c'est ce que je viens de te dire.
1: Contre la France insoumise.
0: Ah non, ça, c'est une autre affaire. Ah,
1: hein,
0: okay,
1: c'est
0: ah,
1: Mélenchon c'est... et ses amis. Hein,
0: ah, okay,
1: c'est ouais. Plus la France insoumise, c'est Mélenchon et ses amis.
0: C'est Buzz Bunny et ses amis, ouais.
1: Bah voilà, oui. C'est trop bon. Bien. Et donc, le quotidien Libération souligne que les accusations de Martel sont uniquement basées sur des déclarations.
0: Mmh, oui, il n'y a pas de...
1: Il n'y a pas de preuves matérielles.
0: Bah, c'est comme là, les perquisitions, quoi. Les perquisitions qu'il y avait eu en... Ah, j'ai perdu la date en 2018, un truc comme ça.
1: Oui, ça n'a pas abouti au final.
0: Ouais, c'est ça, oui. Donc, il y a eu 8 ans d'enquête, 14 lieux perquisitionnés, 3 partis politiques, c'est-à-dire la France Insoumise, le Parti de Gauche et l'Air du Peuple a été perquisitionné. Puis une centaine de policiers mobilisés pour ces perquisitions le même jour. Pour arriver à quelques voilà il y a quelques semaines voilà où qu'on a eu que ben le dossier ben non on stoppe l'affaire parce qu'il y a rien ouais, rien le dossier est vide quoi
1: il y a deux personnes qui restent en tant que témoins assistés
0: oui mais deux ouais mais bon
1: autant dire qu'il n'y a aucune charge enfin bref
0: oui même pas de mise à examen, rien. Mais vraiment, rien du tout.
1: Et c'était à cette époque-là que M. Mélenchon, très énervé, a dit « La République, c'est moi ».
0: Ben, il avait bien raison, parce que franchement, vu le niveau qu'il y a eu de perquisition et de...
1: De harcèlement.
0: Oui, de harcèlement et de salir Mélenchon.
1: Oui. Ah ben là,
0: désolé.
1: À fond.
0: Et aujourd'hui, Mélenchon, il est blanc, plus blanc... Que blanc. Et c'est peut-être le seul candidat à l'élection présidentielle, parce qu'il y a l'élection présidentielle qui arrive l'année prochaine.
1: Qui a les cuisses propres.
0: Voilà, qui a les fesses propres. Lui, au moins, il n'est pas rempli de caca.
1: De corruption.
0: Oui, de corruption, oui. Oui, oui. Bon, on se comprend, on emploie des mots crus pour expliquer réellement. Voilà, il est propre.
1: Pour
0: il
1: signifier
0: est,
1: la chose.
0: Voilà, vous pouvez y aller, vous pouvez le sentir. Il sent très bon.
1: Ah, il sent la rose à remarque.
0: Par rapport à certains, bonjour les odeurs. Mais déjà, on a besoin de M. Philippe, là, qui...
1: Ah, ils ont ressorti des dossiers.
0: Un petit dossier intéressant.
1: Tous ceux qui se présentent, là, il y a des petits dossiers.
0: Ah, mais ils ont tous des casseroles, sauf un.
1: Ouais.
0: Voilà, donc
1: enfin,
0: si vous,
1: ça va aller en jugement.
0: Si vous voulez voter pour des batteries de casseroles, vous avez l'embarras du choix. Si vous voulez...
1: Vous voulez une nouvelle cuisine.
0: Si vous voulez quelqu'un de propre, eh ben, il n'y en aura qu'un seul. Malheureusement.
1: Eh bien, oui. C'est... Bon. Être incorruptible aujourd'hui, ça coûte cher. Hein.
0: C'est ça.
1: Oui, d'ailleurs, ça n'a jamais rapporté d'être incorruptible. Alors, les détracteurs de monsieur Frédéric Martel lui ont d'ailleurs toujours trouvé une tendance à relier des points à la hâte. Tu sais, comme tu fais un trait sur une feuille, tu mets un point là, un
0: ouais,
1: point là,
0: ouais,
1: puis
0: ouais.
1: Tu tires un trait.
0: C'est ça.
1: Et ainsi, tu peux confirmer des thèses affabulatoires. Et même parfois, ils préfèrent la légende à la réalité.
0: Bien sûr.
1: Et ça a été déjà le cas, déjà, dans un livre qu'il a sorti en 1996, intitulé « Le rose et le noir ». Sur l'histoire du mouvement LGBT en France, ce monsieur a retracé cette histoire, dans lequel il évoque un déni des militants gays jusqu'en 1984-1985, par rapport au sida, alors que personne avant ces dates ne savait de quoi il retournait exactement.
0: Bien sûr.
1: Moi, en 1984-85, j'étais matelot à bord d'un bateau de la Marine nationale et on a un gars qui avait une drôle de maladie que les médecins ne savaient pas ce que c'était.
0: D'accord.
1: 84-85. Mmh. Tout le monde ignorait plus ou moins que c'était, et peu après, on a appris que c'était, qu'ils avaient nommé ça syndrome immunodéficitaire avéré.
0: Ok.
1: C'est l'intitulé de SIDA.
0: Ok.
1: C'est un syndrome immunodéficitaire avéré. Ce n'est pas un virus, même si après on a prouvé que c'était un virus. Enfin bref.
0: C'est quand même un virus au début. Le VIH.
1: Le VIH, voilà. Mm. Et en fait, c'est un virus par rapport à. On a nos défenses immunitaires qui sont amoindries et à partir de ce moment-là, le truc peut se développer beaucoup plus facilement.
0: Bien sûr.
1: Et donc, il a reproché aussi que le mouvement LGBT était communautariste.
0: Ok.
1: Non ? On ne sait pas ? Oui. Mmh. Et donc, voilà, c'est facile pour lui. Hop là, j'accuse les victimes d'être victimes d'eux-mêmes.
0: Bien sûr.
1: Hein ? T'es une victime été violé, bon, c'est parce que tu étais habillé comme ça, quoi.
0: Oui, parce que tu as tout fait pour être victime.
1: Bah oui.
0: Tu l'as provoqué, cette tête, en étant victime.
1: T'as fait exprès.
0: Bien sûr. Ces gens-là sont merveilleux.
1: Ah bah oui.
0: Enfin, on parle de ce monsieur Martel, si on est bien d'accord.
1: Et c'est le type de personnage qui, aujourd'hui, dans les merdias appartenant à des riches mal intentionnés...
0: Comme Bolloré, sans dire le nom.
1: Ça rime. Peut affabuler... déformer la réalité et dire n'importe quoi pour fustiger ses ennemis, puisque son bouquin s'appelle « Occident, enquête sur nos ennemis de l'intérieur hein, », apparemment.
0: Ah, les ennemis de l'intérieur, ça me fait penser un peu à...
1: C'est une vieille propagande, oui.
0: Ça me fait penser un peu à l'autre, au vieux, la maréchal, là.
1: Eh ben voilà.
0: Les ennemis de l'intérieur.
1: Eh oui, la résistance.
0: Ah, comme quoi, tout le monde n'a pas été rasé à l'époque.
1: Bah, disons que perdre ses cheveux, ça peut pas forcément te faire changer de pensée.
0: Non, c'était plus radical une autre époque, hein. Beaucoup plus...
1: Voilà, là, c'était pas les cheveux, c'était la tête.
0: Et tout le monde avait la même coupe.
1: Ara du coup.
0: C'est vrai que c'était très ara du coup. Ça aérait, en fait, le...
1: le ça coup. Libérait la pensée.
0: C'est ça, c'est tout à fait ça, ça libérait la pensée.
1: Et hop, la tête roulait dans un panier. Ils ont un petit peu abusé, mais en même temps, c'est vrai qu'il fallait un peu nettoyer aussi.
0: Ouais, mais ils n'ont pas loupé. Enfin, ils n'ont quand même pas tout fait.
1: Ah bah les autres, ils en pleurent encore. Hein.
0: Bien sûr.
1: Ah oui. Oh là là, c'était horrible, tout ça, ils étaient très méchants. Et vous, avant, vous n'avez pas été très méchants.
0: Ben bah oui, bien sûr.
1: Avant, c'était des spectacles sur la place
0: publique. Ah ben bien sûr, hein.
1: Ah bah quand ils étaient torturés, s'enchaînait. Hein,
0: ah bah oui.
1: Jusqu'à ce que mort s'en suive, et même mort d'ailleurs, le spectacle continuait.
0: Ah bah bien sûr.
1: C'était pas une simple pendaison.
0: Ah non, il n'y avait pas que la pendaison.
1: Ah bah non.
0: Il y avait aussi nos roues.
1: Écartelées, rouées de coups.
0: Ouais. Il y avait aussi, oui, il y avait plein de... Ils avaient beaucoup d'imagination.
1: Ah c'était d'une richesse formidable, le spectacle pouvait durer 2 heures. Hein. Mm. Et toute la population était conviée à participer, sinon de pouvoir être considérée, elle aussi, comme un ennemi de l'intérieur.
0: Et évidemment.
1: Enfin, bref. Donc, ce monsieur qui peut déformer la réalité et dire n'importe quoi pour fustiger ses ennemis, à l'instar de l'extrême droite, évidemment, d'ailleurs, on va vous en parler encore après, soutenu par ces mêmes riches mal intentionnés, hein, monsieur Bolloré, entre autres. Et cependant, il y a au moins une bonne nouvelle.
0: Ah, laquelle ?
1: Très importante.
0: Vas-y.
1: Ça fait presque 200 ans, à 22 ans près,
0: oui.
1: Qu'on attend ça quand même.
0: Ouais.
1: L'Assemblée nationale vient enfin d'abolir à l'unanimité, faut quand même, c'est assez rare pour le souligner, abolir le fameux code noir de Louis XIV, qui était toujours dans les tiroirs de la législation.
0: Et ça mérite un petit ça.
1: Ah oui. Et là, en fait, ils ont tous voté à l'unanimité. Remarque maintenant...
0: Même le RN ?
1: Ah oui, tous, à l'unanimité.
0: OK.
1: Alors peut-être il y a eu des abstentions, mais quand on dit unanimité, c'est que c'est unanime.
0: Ouais.
1: Et ben, en même temps, aujourd'hui, avec l'ubérisation, tu as le nouvel esclavage moderne, c'est toi qui deviens auto-entrepreneur et tu t'auto-exploites
0: bien sûr.
1: Pour gagner des clopinettes.
0: Ah ben oui.
1: C'est fabuleux.
0: C'est merveilleux.
1: Ah oui, les temps changent.
0: Hein. Ah, ça, on est d'accord.
1: Et voilà, donc on va fêter ça avec une petite musique de Bob Marley and the Wailers et le titre Survival, parce que bah, il a fallu survivre à ça, qu'on soit serf ou esclave. Les temps étaient difficiles à l'époque et aujourd'hui, bah, peut-être que ça revient en force. Allez, musique.

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0: Et c'est la marmite infernale. Et bien, on va continuer, on va enchaîner les actualités, parce que les actualités, elles nous tombent du ciel comme par magie.
1: Oh, oui. Comme la pluie.
0: Et ça. Et là, je vais parler du groupuscule d'ultra-droite, Patria Albigès. Toujours actif, malgré son annonce de dissolution en février 2026.
1: Par le Premier ministre ou le ministre de l'Intérieur ?
0: Oui, mais bon.
1: Ça n'a pas été dissous.
0: Et il s'en est pris à l'agence France Travail d'Albi.
1: Ah bon ?
0: Ce groupuscule fasciste d'armé. Donc les membres ont été condamnés à plusieurs reprises pour violence et provocation publique à la haine ou à la violence en raison des origines ethniques, de race ou de religion, a mené des actions contre France Travail, à l'occurrence d'être complice d'islamisation.
1: Ah bah, les mecs, ils ont un joli pédigré déjà.
0: Ouais, les militants identitaires ont affiché une grande banderole noire sur la grille de l'agence France Travail située à Albi et ont allumé un fumigène. Sous les réseaux sociaux, le groupuscule d'extrême droite explique que France Travail propose un poste d'imam pour la nouvelle grande mosquée d'Albi, située à 213 avenue de Pélissier, d'une superficie de 1371 mètres carrés. Il affirme d'avoir, d'agir et de désigner France Travail comme complice de l'islamisation. Fournissent également les numéros de téléphone de la mairie et de France Travail, invitant le public à les contacter pour leur demander des comptes.
1: Carrément.
0: Carrément.
1: Bah, les gars, ils recherchent un imam depuis les lois, machin, pour éviter qu'il y ait des imams qui viennent de n'importe où répandre des idées farfelues, voire assassines.
0: Bien sûr.
1: Les gars, maintenant, ils passent des annonces.
0: Eh bien oui. C'est normal. Enfin, je veux dire, une association, des fois, dépose une annonce à France Travail pour un poste de
1: dans tel domaine.
0: Voilà, c'est ça. Voilà. Et il faut savoir qu'une religion est d'une association cultuelle. Donc, c'est une association cultuelle.
1: Oui. Voilà. Mais ils ont besoin d'un professionnel.
0: Il n'y a que en France où il y a deux. Il y a une seule religion qui n'est pas sous association cultuelle. Les catholiques ne sont pas en association cultuelle, eux.
1: Ah non, c'est le culte d'État.
0: C'est ça.
1: D'État bon. D'enfoirés. Enfin, enfin, bon, bref.
0: Alors, continuons sur le Patria Albigès.
1: Ah.
0: On profite également pour demander l'arrêt du projet de grande mosquée d'Albi, accusant les élus d'être complices de l'islamisme et réclame la fin de l'islamisation de la société.
1: Ah, donc ça les dérange qu'il y ait des musulmans dans la société française.
0: Évidemment, c'est comme les nazis à l'époque, ça dérangeait qu'il y avait des personnes de confession juive. C'est dérangeant pour ces individus à l'esprit étroit, néo-fascistes, nostalgie de la grande Allemagne et du petit moustachu.
1: Qui était un drogué notoire.
0: Ben oui. Eh oui.
1: Enfin, bref. Ils ne sont pas une contradiction près aussi.
0: Ben non, c'est ça. Donc, le groupuscule Patria Albigès, néo-nazi, on pourrait dire, connu par ses démêlés fréquents avec la justice et ses confrontations avec des militants de gauche, fait référence à une offre d'emploi légale publiée récemment. Ce type d'annonce est relativement nouveau. Plusieurs offres d'imams sont actuellement disponibles sur la plateforme ailleurs dans le pays. Cependant, ils sont publiés directement par les employeurs, généralement des associations cultuelles, gestionnaires de la mosquée, et non par France Travail. L'agence diffuse des annonces comme elle le fait pour d'autres employeurs privés.
1: Associatifs et autres.
0: Voilà.
1: Et donc là, association cultuelle, bah, ils cherchent un imam pour mener la prière. Il faut quelqu'un de formé.
0: Oui.
1: On va pas dire, tiens, viens faire imam. Le mec, il va dire n'importe quoi et il va se faire taper dessus même.
0: C'est ça.
1: Parce que les gens, ils tiennent un peu quand même à ce qu'il y ait un certain guide dans la prière.
0: C'est tout à fait ça. Donc, ces derniers jours, les attaques de l'extrême droite contre ces pratiques se sont intensifiées, notamment par l'intermédiaire de l'ex-candidat d'extrême droite de la mairie de Paris, Naffo, hein, compagne de Zemmour. Aïe!
1: Ah.
0: Qui a également protesté contre ce type d'annonce sur les réseaux sociaux.
1: Ah, comme s'il ne savait pas que c'était le gouvernement qui obligeait les associations cultuelles à passer ce genre d'annonce.
0: C'est ça. Dans un autre message, Patrie Albigès démontre qu'il n'y a rien perdu de ses intentions belliqueuses.
1: Belliqueuse.
0: Il affirme que la rue appartient à ceux qui y descendent et insiste sur l'importance de l'autodéfense de la discipline.
1: L'autodéfense de la discipline.
0: C'est ça. Il désordre les militants identitaires à s'affirmer, à ne pas se victimiser face à l'ensauvagement de la société. Ah. Face à l'ensauvagement de la société, parce que pour eux, ils pensent que la société est sauvage.
1: Elles sont sauvages, ouais.
0: Ils illustrent leur propre idéologie fasciste par une vidéo d'entraînement au sport de combat.
1: Ah, les pauvres, à chaque fois, ils se sont fait dégager la gueule.
0: C'est ça.
1: Ils font du sport de combat, mais ils ont des mauvaises intentions, du coup.
0: Eh oui, donc, bonne source, Tarn-Libre.
1: Bah, du coup, ils prennent des coups. Ah, le Tarn Libre, on vous le conseille. Hein. Oui. C'est un peu mieux que la Dépêche.
0: Ah oui, je pense que c'est...
1: Oui, carrément. Ouais. Non, il n'y a rien à dire.
0: Eh bien, on va se faire une petite musique. Alors, je précise que ça sera d'une musique en AI. Il faut juste que je trouve le truc.
1: Intelligence artificielle que tu as utilisé pour produire cette musique et une partie du texte.
0: Attends. Ah oui, il faut que je cherche la page. Voici.
1: D'ailleurs, on fait appel, c'est des musiciens.
0: Voilà. Non, mais c'est vrai que c'est une musique que j'avais fait avant d'avoir ce sujet, mais comme quoi, ça correspond bien. Donc, c'est liberté contre l'ombre. Allez, on s'écoute ça parce que c'est important. Et s'il y a des artistes, des musiciens qui veulent faire des musiques antifascistes, on sera très content de vous les publier, de les diffuser sur Radio Albigès et dans la marmite infernale. Parce que c'est important de faire des piqûres de...
1: rappel.
0: Merci pour le mot. Allez, c'est parti. Musique.

0: Essentiel.
1: Wow.
2: Ah ouais.
1: Ah quand même, c'est pas mal. Hein. C'est, ah oui, c'est, tout est dit.
2: Bien sûr.
1: Ah oui, fraternité plutôt que la haine.
2: Bien sûr.
1: Récemment, j'ai entendu...
2: Que la justice règne.
1: Oui, j'ai entendu HK, les Saltimbanques, de passage à la Coune, qui nous ont fait un petit concert trop bien.
2: Ah ben oui, un grand groupe.
1: Donc oui, on vous les conseille.
2: Ben oui, on lâche rien.
1: On lâche rien, et voilà, ça c'est il y a presque 10 ans déjà.
2: Un plus, ouh là là là là là là, ça a beaucoup plus longtemps.
1: Ah ouh.
2: Ou 2000, même 2011.
1: Ah oui. C'est vrai que le temps passe.
2: Ah ben moi j'écoutais pas mal les meetings de Mélenchon en 2012. Il y avait HK qui était présent, pas dans les meetings, mais la musique était vraiment présente quoi.
1: Eh oui. Donc on vous les conseille.
2: Voilà. Bon, en parlant de Mélenchon, on espère que. On croise les droits, on croise pas les doigts, on
1: fait brûler les... Tu croises les bois
2: On fait brûler les cierges, on appelle les marabouts, voilà, si on peut arriver...
1: Les chamans.
2: Voilà, arriver, bon, voilà. Bon.
1: Ah, ils vont tout faire pour pas que ça arrive.
2: Mais nous, on va tout faire pour que ça arrive.
1: Voilà. C'est un nouveau 36, ce sera en 27, bon.
2: Nous ne sommes pas neutres, on n'a jamais dit, dans la marmite.
1: Ah bah, disons, nous sommes apolitiques, mais nous sommes marqués plutôt du côté de l'humanisme. Donc, les nazis...
2: C'est pas notre truc.
1: Ah, pas du tout.
2: On est plutôt orienté vers ce qu'on appelle une tortue.
1: La tortue.
2: Ah, t'as pas...
1: L'île de la tortue,
2: non,
1: des
2: non,
1: pirates.
2: C'est pas... Non, c'est la tortue qui boit du jus, de... enfin, qui boit du lait de fraise.
1: De l'ergol.
2: Qui est propulsé à l'argol. Et en plus, il y a presque 300 000 personnes qui le soutiennent. Ben, pas la tortue, c'est le symbole du candidat qui est représenté par une tortue.
1: Voilà. D'accord.
2: Mais le candidat qu'on vient de parler, là, le Mélenchon.
1: Remarquez, il a une bonne carapace.
2: Le Mélenchon, je vais regarder là, actuellement.
1: C'est pour faire de la politique, il faut avoir une sacrée carapace.
2: Ah, hein, là, il y a plus que la carapace, mais la carapace.
1: Que des coups tordus, les coups de couteau.
2: Parce que là, actuellement, il y a 294 776 soutiens.
1: Citoyens.
2: Ouais, des citoyens qui le soutiennent. Donc, bon, il a battu tous les records.
1: Bon, voilà.
2: Voilà. Bon.
1: Il reste une année encore. Enfin...
2: Oui, mais on sait que ça monte.
1: Comme la marée.
2: Ah, c'est vrai que ça ne chute jamais pendant la campagne, lui. Ça monte, et ça va tellement monter que... Ah, merde, il a l'Élysée.
1: Ça déborde.
2: Ah, il a l'Élysée, ben voilà.
1: Comme en 36, ils n'ont pas vu Léon Blum arriver.
2: Ben non, mais là, c'est pareil, ben voilà.
1: Bon, il va y avoir un petit peu...
2: On croise les doigts.
1: Un petit peu de changement, de
2: petit, non, gros, déjà. Attends, très gros. Ceci, il arrive au présidentiel, Mélenchon. Ah ben, j'ai une petite musique aïe. Mais je ne sais pas si tu veux sur Mélenchon.
1: Oh, bon. Pas tout de suite. Un peu après, j'ai un truc à te dire justement par rapport à la nazification
2: du monde. Mais ce qui est intéressant, c'est qu'avec le Mélenchon, ben, le nazi ne passera pas. Non passera, on pourrait dire.
1: Ils ne passeront pas, comme dans les tranchées.
2: Ou comme dans Le Seigneur des Anneaux, tu ne passeras pas.
1: Ils vont nous prendre pour des fracas. Bon,
2: mais c'est la marmite infernale.
1: Eh ben oui.
2: C'est normal.
1: Alors, une petite brève, tiens.
2: Allez, vas-y.
1: Alors, c'est au sujet toujours de la nazification du monde, parce qu'ils ne s'en prennent pas qu'aux humains. L'association France Nature Environnement, le site internet fne.asso.fr, nous apprend que chaque année en France, plus d'un million d'animaux sauvages sont tués en toute légalité. Ainsi, des renards, des belettes, des fouines, des martres, des corneilles, des geais, des pies et des étourneaux, classés parmi les espèces susceptibles d'occasionner des dégâts, c'est ESOD, sont abattus au nom d'une réglementation qui les désigne comme nuisibles.
2: Bien sûr.
1: Alors, chaque année, il y a un décret qui sort et qui indique que les animaux sont nuisibles.
2: Bien sûr qu'ils sont, oui, pour eux, ils sont nuisibles. Oui.
1: C'est ça la nazification du monde.
2: Ben oui.
1: Il y a des nuisibles, ouais. Ah ouais, donc on les monte du doigt, là, pour les animaux, tu peux les tuer. Bon, la prochaine étape, ce sera... Enfin, bref.
2: C'est naturel.
1: Voilà, faites attention quand vous votez. Donc, cette accusation arbitraire, évidemment, ne repose là aussi sur aucune démonstration scientifique. Et une étude publiée début 2026 dans la revue Biological Conservation, c'est plutôt en anglais, affirme que tuer ces animaux ne réduit pas les dégâts qu'on leur reproche, ni sur les cultures, ni sur les élevages.
2: Bien sûr.
1: Surtout quand on sait que là, c'était l'été dernier, ils ont abattu des vaches au nom d'un truc et tout. Hop, t'as une vache malade, tout le troupeau.
2: Eh ben.
1: Oh bah.
2: Ah, ça te ferait pas mal, ça, chez
1: Boris. Tant qu'à faire. Ah bah oui, ah bah ça.
2: Non, mais ça peut donner des idées. J'ai dit, ah ben, t'as des auditeurs malades. Tout troupeau.
1: C'est la nazification du monde.
2: Ouais, mais c'est pas mal. Attends, moi, ça serait. Allez. Ah, mais t'sais, il y a un bug chez Pro. Ah, et pas tout troupeau.
1: Comme pour le Covid. Enfin, bref. Remarque, s'il y a Ebola qui arrive, ouais, le troupeau va bien morfler. Ah, le virus Ebola, là, c'est...
2: Il faudrait que l'Ebola il soit bien précis dans, dans ses objectifs de cible.
1: Ah.
2: Ah, il faudrait l'indiquer, quoi. Va plutôt dans le 16e, ça peut être pas mal, tu vas bien t'éclater. Non, mais c'est vrai, imagine l'Ebola dans le 16e arrondissement de Paris. Oh, oh Paris, tous les
1: ans. Oh, ben, tu sais, c'est des gens, quand même, ils mettent des gants.
2: Oui, ils sont gantés.
1: Quand ils prennent le métro...
2: Ouais, mais...
1: Oh, la barre, oh,
2: ah,
1: oh,
2: je suis ganté, je me protège contre les gars.
1: Il y a tout plein de virus, de bactéries,
2: il y a des miasmes. Oui, mais après, tu as ton gars éganté qui est...
1: Ah, ils jettent le gant.
2: Ils jettent le gant.
1: Ah ouais. Enfin, ils le font laver par les serviteurs.
2: Ben oui.
1: Qui, eux, toucheront le gant. Mais eux, ils enlèvent le gant à l'envers et puis... Ah.
2: Tenez, nettoyez ça.
1: Voilà, c'est sale, j'ai pris le métro.
2: Ah oui. Ah. Tu crois que ces gens-là prennent le métro?
1: Des fois, quand ils sont jeunes.
2: Ouais.
1: Ah oui, si, si, j'en ai vu, hein, sur les lignes qui vont vers Saint-Cloud, tout ça, Auteuil. Ils ont des jeunes. Voilà, ils ont des jeunes qui prennent le métro, qui font des actions,
2: ah ouais,
1: qui mettent des banderoles.
2: Ah ouais,
1: non, allez, les magiciens. En général, ah ouais, c'est des bonnes familles. Hein.
2: Ah bah oui, bien sûr. Bah oui.
1: Et ils se croient intouchables, mais la justice les rattrape de temps en temps.
2: Ouh, pas mal quand même.
1: Voilà.
2: En ce moment, il y en a une brochette.
1: Bon, bah, on arrive à la fin de l'émission. Alors peut-être.
2: Oui, c'est Zakabat.
1: Et l'émission est Zakabat, oui.
2: C'est Zakabat. Et ben, oui, ben, on se dit dans 15 jours. Et ça peut être la dernière de la saison.
1: Ah, bah oui.
2: La dernière. Et oui, la dernière de la saison. Parce qu'après, c'est les vacances.
1: Au mois de juillet, août, c'est vacances.
2: Et on se retrouvera en septembre.
1: Voilà.
2: Pour des nouvelles aventures. Et en plus, je peux vous dire qu'elles seront agrémentées, les prochaines marmites. Parce que là, en septembre, voilà, donc vu que 2027, il y a un grand événement, les Jeux Olympiques aquatiques de poissons. Non, je plaisante.
1: Ah, de poison.
2: De poissons.
1: Ah.
2: Les Jeux Olympiques de poissons aquatiques.
1: Pas de poison.
2: Non, des poissons aquatiques.
1: Aquatiques.
2: Non, c'est une connerie.
1: Ah oui, j'imagine bien, parce que je cherche.
2: Parce que des poissons aquatiques, évidemment.
1: Oui.
2: Je vois mal des poissons terrestres. Hein.
1: Ah, il y en a. Ils font un petit tour sur Terre, ils retournent dans l'eau.
2: Ouais, enfin, les dauphins ou les trucs comme ça. Oui, des mammifères, mais bon, les poissons, ils arrêtent. Donc, les poissons terrestres, généralement, ils n'aiment pas trop. Hein.
1: Non, j'aime pas trop.
2: Bon, et on raconte des conneries.
1: Allez, nous sommes tous des êtres humains, donc ni peuple supérieur, ni race élue, et vive la résistance.

Dans

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0: Ah, Serge Lama, magnifique. En France, quand un lama est malade, il peut aller consulter un vétérinaire. Mais on préférera l'accompagner pour payer ses honoraires. Le lama n'étant pas un animal assez intelligent et sans doute brillant pour créer de la monnaie. D'ailleurs, il ne se trouve aucune espèce animale autre que l'homme qui s'adonne à l'accumulation de monnaie ou encore à la spéculation. Il semble qu'en France, un lama ne puisse se faire soigner qu'à condition d'y être accompagné par son propriétaire. Le propriétaire est le plus souvent un humain, de la lignée des hominidés, présent sur Terre sous sa forme actuelle depuis un peu plus de 200 000 ans. Mais dernier arrivé, premier servi, puisque le lama sous sa forme actuelle est là depuis plus longtemps. Il y a 3 millions d'années, une partie des camélidés nord-américains, les futurs chameaux, commença à se disperser vers l'Asie et l'Afrique en empruntant le détroit de Béring. Plus tard, au Pléistocène, une autre partie de ces camélidés descendit vers le sud et envahit les Andes par le détroit de Panama, alors en formation. Ce sont ces derniers qui évoluèrent pour former les actuels camélidés sud-américains ou lamas. Et la première domestication des lamas aurait eu lieu il y a 4000 ou 5000 ans, au Pérou, par des hommes donc devenus propriétaires de lamas. À partir des années 1530, la colonisation par les Espagnols contribua à leur déclin par la destruction de l'Empire Inca et l'introduction de troupeaux de moutons. Perçus comme des rivaux, les lamas furent alors farouchement chassés. C'est pourquoi il faut avoir de l'argent et un gros 4x4 pour faire soigner son lama quand il est malade. Hélas pour le propriétaire, la charge maximale d'un lama étant d'une vingtaine de kilos, il ne peut être monté, d'autant que dans le cas qui nous occupe, ce lama est
1: malade, complètement malade.
0: Le propriétaire doit se rendre à l'évidence. Il doit prendre son gros 4x4 pour lequel il a souscrit une assurance privée pour laquelle il a versé 50 euros par mois, soit le prix de deux chats ou deux chiens ou un chien et un chat. Enfin, on y reviendra.
2: Je suis un trop bon, moi. Un trop gentil. 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
0: Gageons.

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1: Cela dit, une rumeur sur Internet colporte l'histoire d'un homme, animal debout, qui aurait déclaré son chien à la CAF. Arrivé aux supposés 18 ans du chien, mort depuis déjà quelques années, il a reçu les papiers militaires du chien pour qu'il aille faire ses 3 jours. Cette rumeur ne dit pas si le chien souriait sur la photo de pièce d'identité nécessaire à la CAF, mais on peut sérieusement penser que si elle a été acceptée par la CAF puis l'armée, c'est que le chien ne portait pas de lunettes sur la photo. Un lama doit donc avoir un propriétaire. Mais notre propriétaire, lui, est honnête. Il ne saurait de toute façon pas donner un nom de famille à son lama pour le déclarer à l'assurance maladie. Il avait pensé à Serge ou encore Dalai, mais c'était déjà pris. Un lama non libre peut se faire appeler du nom que voudra bien lui donner son propriétaire.
2: Depuis qu'on a adopté la petite, merde, dans son prénom, là, il y a un A dedans. Ah, ça me reviendra.
1: Un lama libre dans le pays des droits de l'homme, dont le droit de propriété, serait un paradoxe. Serge Lama, lui, est libre. Il n'a a priori pas de propriétaire, même si on pourra juger comme rapport de subordination voisin de la propriété ses liens avec Pathé Marconi ou encore Philips. Mais qu'est-ce que je disais? Ah oui, Serge Lama est malade.
3: Je suis malade, complètement malade.
1: Merci à Serge Lama. En fond musical, on a eu My Morning Jacket et Mathieu Bogart, un générique de début et de fin.
4: Viens donc voir par ici comme t'y es.
1: Histoire sans fin ne fait que commencer à suivre forcément.
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